0: Il est 6h, bon début de journée, bon réveil avec Radio VFM, la matinale. C'est l'heure de retrouver vos infos régions avec Christophe Lécuyer. Bonjour Christophe.
1: Bonjour à toutes et à tous. Soyez les bienvenus pour ce journal. Un journal qu'on débute par ce drame sur les routes de la Suisse normande. Hier soir, un jeune homme de 16 ans a perdu la vie à Thourières-Court-le-Haume. Vers 19h, un accident entre une voiture et un deux-roues s'est produit en centre-bourg. Les deux véhicules se sont percutés en face à face. Le conducteur de la voiture choqué n'a pas été blessé, mais l'adolescent qui pilotait donc le deux-roues a lui, hélas, trouvé la mort dans cet accident. Une cellule psychologique a été mise en place par la mairie et les pompiers présents sur place hier soir. Toujours au titre des mauvaises nouvelles, on a appris la mort à l'âge de 101 ans d'Alec Penstone. Le vétéran britannique est décédé cette semaine. C'est ce qu'a annoncé le mémorial britannique de Vers-sur-Mer sur les réseaux sociaux. Alec Penstone, qui avait pris part au débarquement de Normandie en juin 1944, alors qu'il n'avait que 19 ans. Et justement, c'est ce samedi que débute le D-Day Festival Normandie, 20e édition cette année. Elle se déroulera jusqu'au 14 juin prochain. Plus de 160 animations festives et populaires organisées sur les 5 plages du débarquement et à proximité pour célébrer bien sûr le 82e anniversaire du débarquement. Avec notamment dès demain la Cyclo Scenic Day, cette randonnée à vélo proposée pour la deuxième année consécutive par l'Office de Tourisme de Bayeux Intercom. 51 km entre Arromanches et la Pointe du Hoc, le long de la Scenic Route 1944, la véloroute panoramique des plages du débarquement. Les précisions de Loïc Jamin, le président de l'Office de Tourisme de Bayeux Intercom.
2: On est sur deux enjeux forts de notre développement touristique, le vélo et le D-Day. Le vélo, on a beaucoup développé d'itinéraires sur notre destination du Bessin et de Bayeux Intercom notamment, mais il y a aussi cette vélo maritime qui transite via les plages du débarquement. Donc l'idée effectivement c'est de concilier les deux et de faire découvrir des paysages fantastiques, et puis aussi de nous arrêter sur des points de vue, je pense quand on est en haut de Doma Beach, et de faire réfléchir sur la paix, sur la liberté.
1: Deuxième édition donc de ce Cyclo Scenic Day à vivre demain, randonnée de 51 km entre Arromanches et la Pointe du Hoc, accessible à partir de 14 ans. Le retour s'effectuera par autocar avec remorque pour les vélos. Inscription donc pour cette Cyclo Scenic Day toujours possible via la plateforme Hello Asso. Tarif de cette journée 20€ par personne. La suite ce samedi du festival Pierre en Lumière, ce festival normand dédié à la richesse patrimoniale de notre région. 14e édition cette année, plusieurs sites du bocage, du pré-bocage de la Suisse normande ouvrent leurs portes dans le Bessin également. La DTLB proposera ce soir en l'église Saint-Martin de Riz un concert aux chandelles avec l'Orphéon de Bayeux. L'édifice sera illuminé par 600 bougies. L'Orphéon de Bayeux interprétera deux œuvres du répertoire sacré de Percolèse. Début de ce concert à 20h30. L'entrée sera libre, donc avis aux amateurs de Percolèse. Notez qu'à Bayeux, les façades d'une trentaine d'hôtels particuliers ou de maisons remarquables du centre-ville seront éclairées ce samedi soir. Les visiteurs pourront découvrir ces demeures d'exception librement ou via des visites guidées qui partiront de la place de Gaulle à 21h. Un week-end riche en animation également dans le bocage Huirois, avec, on vous le rappelle, toute cette journée de samedi, l'ouverture donc au public de l'usine de méthanisation située sur la zone de la Papillonnière. Une usine de méthanisation gérée par la société Agrigaz qui explique donc le fonctionnement de la méthanisation sur son site Virois qui compte un petit peu plus de 5 ans de fonctionnement désormais. Animation à la clé, je vous le disais, avec notamment un concert pour refermer cette journée festive ce samedi. À vivre également ce samedi dans le bocage, les Bielles de mai qui font leur retour à l'hippodrome Robert Rovray. Des véhicules de prestige, d'exception et de collection, évidemment, avec comme chaque année les collectionneurs qui répondent présents pour la cause et pour le plus grand plaisir du public amateur de belles voitures. Les précisions de Sabrina Gaulier. C'est la coprésidente de l'association Interclub de Vire qui réunit les différents clubs services. Encore une fois, donc, cette année, je vous le disais, le bénéfice de la journée servira à soutenir plusieurs causes.
3: Pour ce qui concerne l'association Boc en Sol, vous pourrez assister à des démonstrations et même le public pourra aussi participer donc aux jeux adaptés, la boccia et à la sarbacane. L'entrée, tout ce que vous allez consommer sur place, tous les bénéfices sont reversés donc à 3 associations. L'association Boc en Sol, comme je vous disais précédemment. Nous allons aussi financer une poussette kangou, une poussette adaptée pour la petite Liloé Guillot qui est atteinte d'une maladie rare, le syndrome de Raman. Et comme les années précédentes, nous soutenons aussi l'étape pour l'hébergement des victimes de violences conjugales.
1: Tarif symbolique pour ces billets de mai fixés à 2 euros, gratuits pour les enfants. On vous le rappelle, c'est pour la bonne cause, bien sûr. Profitez de ces billets de mai pour effectuer un petit tour à bord de véhicules d'exception. L'événement de ce samedi, également à Vire-Normandie, c'est le 60e anniversaire de la MJC de Vire. 60 ans d'histoire en images et en archives, avec notamment une expo événement qui retrace les 60 ans de la MJC, créée en octobre 1965 par Bertrand Lechevrel. À l'issue de son mandat de maire de la capitale du Bocage, Bertrand Lechevrel fut en effet maire de Vire entre 1958 et 1965. Des animations conviviales et festives, donc, avec notamment un rallye pédestre aujourd'hui, suivi de l'exposition et d'une cérémonie anniversaire un petit peu plus officielle ce samedi en fin de journée. L'occasion, bien sûr, de voir également des têtes bien connues. Angélique Chesnel est l'actuelle présidente de la MJC.
4: Oui, nous invitons donc les adhérents et puis toutes les personnes du territoire à venir nous retrouver l'après-midi ou à venir partager un moment agréable au rallye pédestre. Mais nous avons aussi invité tous nos anciens directeurs, directrices, nos anciens présidents, nos anciens salariés, mais aussi tous nos partenaires, puisque c'est vraiment un moment simple et convivial pour se retrouver et puis pourquoi pas échanger des anecdotes sur ce qui s'est passé à la MJC depuis 60 ans.
1: Le 60e anniversaire de la Maison des Jeunes et de la Culture de Vire, fêtée donc ce samedi. Cette vente de vêtements et d'accessoires de seconde main ce samedi à l'espace Saint-Patrice de Bayeux. Vente solidaire à petit prix organisée par le club Innerweight Bayeux et Circa. Les bénéfices de l'événement seront reversés à l'association Ribambelle qui propose un lieu d'accueil pour les enfants polyhandicapés au centre hospitalier de la capitale du Bessin.
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1: C'est plus nuageux le temps ce week-end, c'est encore chaud aujourd'hui, ce le sera moins demain. Ciel voilé aujourd'hui, nuageux même parfois, je vous le disais, mais ça reste sec le temps, avec des températures proches de 15 degrés pour les minimales, qui cet après-midi seront comprises entre 21 et 23 degrés sur les plages normandes, 25 degrés à Bayeux ainsi qu'à Tilly-sur-Seille et Villers-Bocage, 27 degrés au Mont-Donné dans le Pré-Bocage, ainsi qu'à Jurques et Dialon-sur-Chêne, 28 à 29 degrés sur le secteur de Vire-Normandie, Val-d'Allière et Condé en Normandie, avec un vent variable faible. Demain, ce vent, par contre, se renforcera en journée. Ce sera le retour de quelques rafales. Le ciel sera clément, plus lumineux l'après-midi avec le retour d'un beau soleil. Malgré tout, je vous le disais, chute quasi vertigineuse, des températures qui ne dépasseront pas les 21 degrés l'après-midi. Nous sommes samedi, le 30 mai aujourd'hui. Je vous souhaite un très bon week-end sur Radio VFM.

Nous sommes donc à samedi aujourd'hui, le samedi 30 mai 2026, et vous écoutez Radio VFM. Bien le bonjour à toutes et à tous, bienvenue pour un nouveau rendez-vous du Morning Café jusqu'à 10h. Quentin avec vous pour vous accompagner, j'espère que tout va bien de votre côté en ce samedi matin en tout cas. Et comme d'habitude, très heureux d'être avec vous pour une nouvelle matinée à passer ensemble avec tous nos rendez-vous habituels, l'éphéméride du jour notamment, qui arrivera d'ici quelques minutes, juste après les souvenirs et la douceur. Céline Dion, je vous souhaite une belle matinée, bon réveil avec Radio VFM.

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3: Très bon samedi, bon week-end avec nous. Bonne fête au Ferdinand ce 30 mai 2026. Et c'est la journée mondiale pour le droit aux origines. Dans l'éphéméride de cette journée, une chaîne de télé naissait un 30 mai. C'était en 1992, il y a 34 ans, la chaîne culturelle franco-allemande Arte. Voyez le jour. Bon anniversaire à vous. Également donc les natifs du 30 mai, vous êtes le même jour que la journaliste Élise Lucet. 63 ans pour elle aujourd'hui. On pense également aujourd'hui à Louis Rego qui fête ses 83 ans. Et à CeeLo Green, le chanteur qui fête ses 51 ans. Très belle journée avec nous.
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1: Vos offres d'emploi sur Radio VFM, le garage Le Boulanger, membre du réseau AD, situé à Vire-Normandie, recherche un mécanicien, un technicien automobile. Votre mission, l'entretien, le diagnostic et la réparation des véhicules toutes marques. Vous êtes passionné par l'automobile, sérieux et motivé. 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Pour plus d'informations, vous pouvez les contacter dès maintenant au 02 31 68 05 13 ou par mail à l'adresse garage-leboulanger@gmail.com. C'est situé 23 rue de l'artisanat à Vire en Normandie. L'entreprise de bâtiment Gosselin à Vire, rénovation et agrandissement, recherche dans le cadre de son développement un menuisier plaquiste pour un contrat en CDI 40 heures semaine pour des chantiers à moins de 20 km de Vire. Une expérience de 2 ans minimum est souhaitée. Pour postuler, vous pouvez contacter Monsieur Rodolphe Gosselin au 02 31 69 49 85 ou envoyer votre CV par mail à l'adresse entreprise.gosselin@gmail.com. Vous êtes à la recherche d'un emploi? Vie et partage recrute. Cette association accompagne les demandeurs d'emploi en proposant des missions courtes ou longues dans de nombreux secteurs, aide ménagère, jardinage, petit bricolage et bien d'autres. Que vous soyez particulier, entreprise ou collectivité, n'hésitez pas à contacter Vie et Partage qui pourra mettre rapidement une personne à votre disposition. Alors, vous habitez dans le Bocage, n'attendez plus et contactez Vie et Partage au 02 31 67 71 83. On continue et on termine avec la Maison de la Nature et de la Pierre Sèche qui recherche des bénévoles pour aider à tenir des stands animés aux dates suivantes: Salon de l'innovation, de l'environnement et du paysage, campus de l'Ecta de Vire, atelier jeux et découverte de la pierre sèche, journée de la terre à Aulnay-sur-Odon, samedi 30 mai de 9h30 à 19h, atelier sur stand et découverte du potager en permaculture et des graines, fête de la mare dimanche 20 septembre de 9h30 à 18h, jeux et atelier nature sur stand, mission attendue, accueillir le public de passage en compagnie d'autres bénévoles, distribuer de la documentation, proposer de jouer aux jeux mis à disposition sur le stand, aider à l'installation et au rangement du stand, pas de compétences requises, juste l'envie d'apprendre, de partager et de faire connaissance ainsi que de la bonne humeur. Alors si cela vous tente, contactez le 07 81 35 09 54 ou par mail à l'adresse contact@assomnps.com.
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2: Vos petites annonces sur Radio VFM à vendre camping-car. Fiat fonde Vendôme année 2020. 40 000 km, peu évolutif. Prix 49 000 euros. État impeccable. Équipé d'un porte-vélo permettant le transport de charges lourdes. Sorties pour cuisiner au gaz à l'extérieur. Sanitaire et évier jamais servi. Numéro de téléphone le 06 41 81 18 94. Le soir uniquement. Une famille d'accueil pour personnes âgées et ou handicapées. Agréée par le Conseil Général du Calvados situé à Vire-Normandie. Famille avec animaux. Recherche personnes à accueillir dans un environnement chaleureux et sécurisé. Propose un cadre familial avec un accompagnement adapté aux besoins de chacun. Pour plus d'informations, contactez Madame Thierry Marilyn au 06 77 03 66 22. A été trouvé deux chiennes femelles noires à pattes blanches à Vire-Normandie, croisée fauve de Bretagne tricolore femelle à Montchauvet, croisée bassette noire femelle à Montchauvet, croisée fauve de Bretagne couleur fauve femelle à Montchauvet. A également été trouvé un chat européen mâle blanc et gris. Saint-Germain-de-Talvan à Vire-Normandie. Contactez le chenil fourrière de Vire au 02 31 67 99 95.
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3: L'horoscope ce matin présenté bien évidemment par Camille. Bonjour Camille.
4: Votre horoscope de ce samedi 30 mai, Bélier, de la passion encore et toujours, vous allez éprouver le besoin de vivre intensément vos sentiments. Taureau, ce samedi sera une journée propice à la réflexion. Si quelque chose vous préoccupe, vous pourrez aussi en parler à vos proches. Gémeaux, aujourd'hui, c'est vous la star, le signe fort de la journée, c'est clairement vous. Cancer, vous serez en communion de pensée totale avec votre entourage. Lion, rien ne se passera comme vous l'aviez imaginé, mais vous verrez que l'imprévu parfois a du bon. Vierge, une journée calme et paisible, profitez de cette tranquillité avant le rush qui vous attend la semaine prochaine. Balance, la tendresse, la délicatesse vont s'imposer, surtout si vous êtes du premier des camps. Scorpion, soyez prudent dans vos démarches, tout ne sera pas aussi simple que ce que vous pensiez. Sagittaire, des visiteurs inattendus pourraient mettre un peu de piment dans votre quotidien. Capricorne, il y a de l'inquiétude dans l'air, vous n'êtes pas sûr de faire les bons choix, ne vous posez pas trop de questions et avancez. Verseau, des projets pourraient aboutir plus vite que prévu. Et Poissons, journée pleine de dynamisme, vous avez de la vigueur à revendre, mention spéciale pour les natifs du 3e décan.
3: Merci beaucoup Camille pour l'horoscope du jour que l'on retrouvera tout à l'heure. Désormais, à tout à l'heure.

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1: Belle matinée, bon début de week-end avec Radio VFM et le Morning Café qui vous accompagne du lundi au samedi entre 6h et 10h via les fréquences de Radio VFM, le site internet vfmradio.fr et les différentes applications également pour nous écouter où que vous soyez 24h sur 24 et 7 jours sur 7, on n'oublie pas à Caen et son agglomération via le DAB+, l'info-région qui sera de retour d'ici quelques minutes. On se retrouve juste après pour une nouvelle heure du Morning Café.

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0: Toute l'actualité locale et régionale sur Radio VFM ce matin. Il est tout juste 7h. Bon début de journée. C'est présenté par Christophe Lécuyer. Bonjour Christophe.
1: Bonjour, bonjour à toutes et à tous. Soyez les bienvenus pour ce journal. Un journal qu'on débute par ce drame sur les routes de la Suisse normande. Hier soir, un jeune homme de 16 ans a perdu la vie à Thourières-Court-le-Haume. Vers 19h, un accident entre une voiture et un deux-roues s'est produit en centre-bourg. Les deux véhicules se sont percutés en face à face. Le conducteur de la voiture choqué n'a pas été blessé, mais l'adolescent qui pilotait donc le deux-roues a lui, hélas, trouvé la mort dans cet accident. Une cellule psychologique a été mise en place par la mairie et les pompiers présents sur place hier soir. Toujours au titre des mauvaises nouvelles, on a appris la mort à l'âge de 101 ans d'Alec Penstone. Le vétéran britannique est décédé cette semaine. C'est ce qu'a annoncé le mémorial britannique de Vers-sur-Mer sur les réseaux sociaux. Alec Penstone, qui avait pris part au débarquement de Normandie en juin 1944, alors qu'il n'avait que 19 ans. Et justement, c'est ce samedi que débute le D-Day Festival Normandie, 20e édition cette année. Elle se déroulera jusqu'au 14 juin prochain. Plus de 160 animations festives et populaires organisées sur les 5 plages du débarquement et à proximité pour célébrer bien sûr le 82e anniversaire du débarquement. Avec notamment dès demain la Cyclo Scenic Day, cette randonnée à vélo proposée pour la deuxième année consécutive par l'Office de Tourisme de Bayeux Intercom. 51 km entre Arromanches et la Pointe du Hoc, le long de la Scenic Route 1944, la véloroute panoramique des plages du débarquement. Les précisions de Loïc Jamin, le président de l'Office de Tourisme de Bayeux Intercom.
2: On est sur deux enjeux forts de notre développement touristique, le vélo et le D-Day. Le vélo, on a beaucoup développé d'itinéraires sur notre destination du Bessin et de Bayeux Intercom notamment, mais il y a aussi cette vélo maritime qui transite via les plages du débarquement. Donc l'idée effectivement c'est de concilier les deux et de faire découvrir des paysages fantastiques, et puis aussi de nous arrêter sur des points de vue, je pense quand on est en haut de Doma Beach, et de faire réfléchir sur la paix, sur la liberté.
1: Deuxième édition donc de ce Cyclo Scenic Day à vivre demain, randonnée de 51 km entre Arromanches et la Pointe du Hoc, accessible à partir de 14 ans. Le retour s'effectuera par autocar avec remorque pour les vélos. Inscription donc pour cette Cyclo Scenic Day toujours possible via la plateforme Helloasso. Tarif de cette journée 20€ par personne. La suite ce samedi du festival Pierre en Lumière, ce festival normand dédié à la richesse patrimoniale de notre région. 14e édition cette année, plusieurs sites du bocage, du pré-bocage de la Suisse normande ouvrent leurs portes dans le Bessin également. La DTLB proposera ce soir en l'église Saint-Martin de Ry un concert aux chandelles avec l'Orphéon de Bayeux. L'édifice sera illuminé par 600 bougies. L'Orphéon de Bayeux interprétera deux œuvres du répertoire sacré de Percolèse. Début de ce concert à 20h30. L'entrée sera libre, donc avis aux amateurs de Percolèse. Notez qu'à Bayeux, les façades d'une trentaine d'hôtels particuliers ou de maisons remarquables du centre-ville seront éclairées ce samedi soir. Les visiteurs pourront découvrir ces demeures d'exception librement ou via des visites guidées qui partiront de la place de Gaulle à 21h. Un week-end riche en animation également dans le bocage virois avec, on vous le rappelle, toute cette journée de samedi, l'ouverture donc au public de l'usine de méthanisation située sur la zone de la Papillonnière. Une usine de méthanisation gérée par la société Agrigaz qui explique donc le fonctionnement de la méthanisation sur son site de Virois qui compte un petit peu plus de 5 ans de fonctionnement désormais. Animation à la clé, je vous le disais, avec notamment un concert pour refermer cette journée festive ce samedi. À vivre également ce samedi dans le bocage, les Bielles de mai qui font leur retour à l'hippodrome Robert Auvray. Des véhicules de prestige, d'exception et de collection, évidemment, avec comme chaque année les collectionneurs qui répondent présents pour la cause et pour le plus grand plaisir du public amateur de belles voitures. Les précisions de Sabrina Gaulier. C'est la coprésidente de l'association Interclub de Vire qui réunit les différents clubs services. Encore une fois, donc, cette année, je vous le disais, le bénéfice de la journée servira à soutenir plusieurs causes.
3: Pour ce qui concerne l'association Boc en Sol, vous pourrez assister à des démonstrations et même le public pourra aussi participer donc aux jeux adaptés, la Boccia et à la Sarbacane. L'entrée, tout ce que vous allez consommer sur place, tous les bénéfices sont reversés donc à 3 associations. L'association Boc en Sol, comme je vous disais précédemment. Nous allons aussi financer une poussette kangou, une poussette adaptée pour la petite Liloé Guillot qui est atteinte d'une maladie rare, le syndrome de Raman. Et comme les années précédentes, nous soutenons aussi l'étape pour l'hébergement des victimes de violences conjugales.
1: Tarif symbolique hein, pour ces billets de mai fixés à 2 euros, gratuits pour les enfants. On vous le rappelle, c'est pour la bonne cause, bien sûr. Profitez de ces billets de mai pour effectuer un petit tour à bord de véhicules d'exception. L'événement de ce samedi, également à Vire-Normandie, c'est le 60e anniversaire de la MJC de Vire. 60 ans d'histoire en images et en archives, avec notamment une expo événement qui retrace les 60 ans de la MJC, créée en octobre 1965 par Bertrand Lechevrel. À l'issue de son mandat de maire de la capitale du Bocage, Bertrand Lechevrel fut en effet maire de Vire entre 1958 et 1965. Des animations conviviales et festives, donc, avec notamment un rallye pédestre aujourd'hui, suivi de l'exposition et d'une cérémonie anniversaire un petit peu plus officielle ce samedi en fin de journée. L'occasion, bien sûr, de voir également des têtes bien connues. Angélique Chesnel est l'actuelle présidente de la MJC.
4: Oui, nous invitons donc les adhérents et puis toutes les personnes du territoire à venir nous retrouver l'après-midi ou à venir partager un moment agréable au rallye pédestre. Mais nous avons aussi invité tous nos anciens directeurs, directrices, nos anciens présidents, nos anciens salariés, mais aussi tous nos partenaires, puisque c'est vraiment un moment simple et convivial pour se retrouver et puis pourquoi pas échanger des anecdotes sur ce qui s'est passé à la MJC depuis 60 ans.
1: Le 60e anniversaire de la Maison des Jeunes et de la Culture de Vire, fêtée donc ce samedi. Cette vente de vêtements et d'accessoires de seconde main ce samedi à l'espace Saint-Patrice de Bayeux. Vente solidaire à petit prix organisée par le club Innerway de Bayeux et Circa. Les bénéfices de l'événement seront reversés à l'association Ribambelle qui propose un lieu d'accueil pour les enfants polyhandicapés au centre hospitalier de la capitale du Bessin.
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1: C'est plus nuageux le temps ce week-end, c'est encore chaud aujourd'hui, seul sera moins demain. Ciel voilé aujourd'hui, nuageux même parfois, je vous le disais, mais ça reste sec hein, le temps, avec des températures proches de 15 degrés pour les minimales, qui cet après-midi seront comprises entre 21 et 23 degrés sur les plages normandes, 25 degrés à Bayeux ainsi qu'à Tilly-sur-Seul et Villers-Bocage, 27 degrés au Mont-Donné dans le Pré-Bocage, ainsi qu'à Jurques et Dialon-sur-Chêne, 28 à 29 degrés sur le secteur de Vire-Normandie, Val d'Allière et Condé en Normandie, avec un vent variable faible. Demain, ce vent, par contre, se renforcera en journée. Ce sera le retour de quelques rafales. Le ciel sera clément, plus lumineux l'après-midi avec le retour d'un beau soleil. Malgré tout, je vous le disais, chute quasi vertigineuse, hein, des températures qui ne dépasseront pas les 21 degrés l'après-midi. Nous sommes samedi, le 30 mai aujourd'hui. Je vous souhaite un très bon week-end sur Radio VFM.

0: Le temps passé, c'est déjà la nouvelle heure du Morning Café sur Radio VFM en ce samedi matin, samedi 30 mai. Aujourd'hui, 150e jour de l'année en plein cœur de la 22e semaine, nous fêtons les Ferdinand. Bon anniversaire à vous, peut-être né un 30 mai. Le soleil il s'est levé ce matin à 5h53 pour se coucher à 21h43. Aujourd'hui, c'est la journée mondiale de la sclérose en plaques et la journée mondiale pour le droit aux origines. Voici Jean-Jacques Goldman pour nous emmener jusqu'à l'info nationale et internationale.
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8: Bonjour à tous. Un dispositif sécuritaire hors norme va être déployé ce soir en région parisienne à l'occasion de la finale de la Ligue des Champions qui va opposer à partir de 18h le Paris Saint-Germain à Arsenal. Pas moins de 22 000 policiers et gendarmes seront mobilisés pour parer à d'éventuelles dégradations et violences. 2 500 pompiers seront également engagés, d'autant que d'autres événements sont prévus dans la capitale. Le concert d'Aya Nakamura au Stade de France, de Damso à la Défense Arena, en plus du tournoi de Roland-Garros et du meeting de Gabriel Attal. Patrick Bruel, visé par plusieurs enquêtes pour viol et agression sexuelle, a annoncé hier l'annulation de ses concerts prévus dans les festivals jusqu'en septembre, soit une douzaine de dates. Selon sa société de production, une décision prise afin de ne pas troubler la sérénité de ses manifestations. Ses trois concerts prévus du 16 au 18 juin au Cirque d'hiver à Paris sont également concernés. Pour l'instant, les dates de la tournée restent maintenues. Le chanteur conteste l'ensemble des faits qui lui sont reprochés. Il a par ailleurs annoncé se mettre en retrait des prochains spectacles caritatifs des Enfoirés. Une dizaine de jours après avoir été retrouvés abandonnés par leur mère au Portugal, les deux petits garçons français de 4 et 5 ans sont rentrés hier en France. Ils devaient être confiés provisoirement aux services sociaux de Colmar où ils habitaient, leur père n'ayant qu'un droit de visite limité, supervisé. Leur mère, âgée de 41 ans, a elle été placée en détention provisoire et mise en examen, tout comme son compagnon, accusé de coups et blessures aggravées sur l'un des deux garçons. Un petit avion de tourisme s'est écrasé en mer hier à l'entrée du golfe de Saint-Tropez. Le déploiement d'un important dispositif de recherche a finalement abouti à la découverte d'un corps sans vie. Restait à localiser l'épave de l'appareil. Et le tremblement de terre se poursuit à Roland-Garros après l'élimination jeudi du numéro 1 mondial Yannick Sinner. Novak Djokovic a lui été éliminé hier soir au troisième tour par le Brésilien João Francesa en 5-7 après 4h53 de match. Le numéro 3 mondial Alexander Zverev a lui validé son ticket pour les huitièmes de finale après sa victoire face au Français Quentin Alice.
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1: C'est le nouveau Céline Dion sur Radio VFM en ce samedi matin. Belle matinée hein, d'ailleurs, bon début de week-end. Merci d'être avec nous. Et comme tous les matins, il est temps de retrouver Vivian et sa boîte à tubes sur Radio VFM.
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3: Aujourd'hui, nous sommes le 30 mai et nous repartons en 1994. Dans la boîte à tubes, Can You Feel the Love Tonight d'Elton John, extrait de la bande originale du film Le Roi Lion, bien sûr, sorti le 30 mai 1994. Bande originale sur laquelle on retrouvait également Hakuna Matata ou encore L'histoire de la vie, Circle of Life en version originale. Et Elton John avait remporté, avec le tube Can You Feel the Love Tonight, le Grammy Award de la meilleure performance vocale masculine en 2015. Cette chanson a été réinterprétée d'ailleurs par Jason Derulo pour l'édition américaine de l'album We Love Disney. Et puis, en 1994 également,
4: Henri de Bourbon, roi de Navarre, acceptes-tu de prendre pour épouse Marguerite de Valois?
5: J'accepte.
4: Marguerite de Valois, acceptes-tu pour époux Henri de Bourbon, roi de Navarre? Au nom du Père, au nom du Fils et au nom de la Sainte Église, je vous déclare mari et femme.
3: C'était la sortie au cinéma du film La Reine Margot avec Isabelle Adjani et Daniel Auteuil. Tournée sur plus de 6 mois, La Reine Margot représente à l'époque un très gros budget. Au départ prévu pour coûter 120 millions de francs, la production du film nécessitera au final une somme plus proche de 140 millions. Et toujours en 1994, c'était la première diffusion de la série Lois et Clark, les nouvelles aventures de Superman en France. C'était sur M6. Clark Kent et Lois Lane, journalistes au Daily Planet à Metropolis, sont les héros de cette série et se retrouvent bien sûr toujours mêlés à des aventures incroyables.
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1: Bienvenue dans votre soirée télé pour ce samedi 30 mai avec tout d'abord ce soir à 21h10 The Voice, la grande finale à voir donc sur TF1, présentée par Nikos Aliagas évidemment. Sur France 2 qui restera dans la lumière, le jeu divertissement présenté par Bruno Guillon est totalement inédit. Et puis enfin sur Canal+, c'est une soirée rugby qui vous attend avec du top 14 en direct. Le Montpellier Héros Rugby reçoit la section paloise. Bonne soirée télé, très bon samedi.
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L'agenda du Bessin sur Radio VFM en ce samedi matin à Bayeux, tout à l'heure à 9h devant l'hôtel de ville à Rue Larcher, une convergence cycliste partira de plusieurs villes du Calvados pour rejoindre Vieux-la-Romaine. Un pique-nique, visite du site et animations sont prévus, parcours de 35 km au départ de Bayeux à 9h devant l'hôtel de ville et c'est gratuit. À Ouistreham aujourd'hui et demain de 10h à 18h, place Alfred Thomas, salon de l'auto et de l'économie qui est organisé et c'est gratuit. À Montfiquet cet après-midi à 14h30 à la maison de la forêt, des fleurs pour les abeilles, un bouquet pour maman, animation organisée par l'office de tourisme Isigny Oma. L'occasion de découvrir un monde fascinant des abeilles à travers un atelier ludique et créatif. Création d'un bouquet de fleurs en papier crépon à l'occasion de la fête des mères. Tarif adulte à 7 euros et 4 euros pour les 4-12 ans.

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2: L'horoscope ce matin présenté bien évidemment par Camille. Bonjour Camille.
3: Votre horoscope de ce samedi 30 mai, Bélier, de la passion encore et toujours, vous allez éprouver le besoin de vivre intensément vos sentiments. Taureau, ce samedi sera une journée propice à la réflexion. Si quelque chose vous préoccupe, vous pourrez aussi en parler à vos proches. Gémeaux, aujourd'hui, c'est vous la star, le signe fort de la journée. C'est clairement vous. Cancer, vous serez en communion de pensée totale avec votre entourage. Lion, rien ne se passera comme vous l'aviez imaginé, mais vous verrez que l'imprévu parfois a du bon. Vierge, une journée calme et paisible, profitez de cette tranquillité avant le rush qui vous attend la semaine prochaine. Balance, la tendresse, la délicatesse vont s'imposer, surtout si vous êtes du premier décan. Scorpion, soyez prudent dans vos démarches, tout ne sera pas aussi simple que ce que vous pensiez. Sagittaire, des visiteurs inattendus pourraient mettre un peu de piment dans votre quotidien. Capricorne, il y a de l'inquiétude dans l'air, vous n'êtes pas sûr de faire les bons choix, ne vous posez pas trop de questions et avancez. Verseau, des projets pourraient aboutir plus vite que prévu. Et Poisson, journée pleine de dynamisme, vous avez de la vigueur à revendre, mention spéciale pour les natifs du 3e décan.
2: Merci beaucoup Camille pour l'horoscope du jour que l'on retrouvera tout à l'heure. Désormais, à tout à l'heure.

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1: 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L'info région qui sera de retour d'ici quelques minutes. On se retrouve juste après pour une nouvelle heure du Morning Café.
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0: Belle matinée, bon réveil avec Radio VFM et la matinale. C'est l'heure de retrouver vos infos régions avec Christophe Lécuyer. Bonjour Christophe.
1: Bonjour, bonjour à toutes et à tous. Soyez les bienvenus pour ce journal. Un journal qu'on débute par ce drame sur les routes de la Suisse normande. Hier soir, un jeune homme de 16 ans a perdu la vie à Thourières-Court-le-Haume. Vers 19h, un accident entre une voiture et un deux-roues s'est produit en centre-bourg. Les deux véhicules se sont percutés en face à face. Le conducteur de la voiture choqué n'a pas été blessé, mais l'adolescent qui pilotait donc le deux-roues a lui, hélas, trouvé la mort dans cet accident. Une cellule psychologique a été mise en place par la mairie et les pompiers présents sur place hier soir. Toujours au titre des mauvaises nouvelles, on a appris la mort à l'âge de 101 ans d'Alec Penston. Le vétéran britannique est décédé cette semaine. C'est ce qu'a annoncé le mémorial britannique de Vers-sur-Mer sur les réseaux sociaux. Alec Penston, qui avait pris part au débarquement de Normandie en juin 1944, alors qu'il n'avait que 19 ans. Et justement, c'est ce samedi que débute le D-Day Festival Normandie, 20e édition cette année. Elle se déroulera jusqu'au 14 juin prochain. Plus de 160 animations festives et populaires organisées sur les 5 plages du débarquement et à proximité pour célébrer bien sûr le 82e anniversaire du débarquement. Avec notamment dès demain la Cyclo Scenic Day, cette randonnée à vélo proposée pour la deuxième année consécutive par l'Office de Tourisme de Bayeux Intercom. 51 km entre Arromanches et la Pointe du Hoc, le long de la Scenic Route 1944, la véloroute panoramique des plages du débarquement. Les précisions de Loïc Jamin, le président de l'Office de Tourisme de Bayeux Intercom.
2: On est sur deux enjeux forts de notre développement touristique, le vélo et le D-Day. Le vélo, on a beaucoup développé d'itinéraires sur notre destination du Bessin et de Bayeux Intercom notamment, mais il y a aussi cette vélo maritime qui transite via les plages du débarquement. Donc l'idée effectivement c'est de concilier les deux et de faire découvrir des paysages fantastiques, et puis aussi de nous arrêter sur des points de vue, je pense quand on est en haut de Doma Beach, et de faire réfléchir sur la paix, sur la liberté.
1: Deuxième édition donc de ce Cyclo Scenic Day à vivre demain, randonnée de 51 km entre Arromanches et la Pointe du Hoc, accessible à partir de 14 ans. Le retour s'effectuera par autocar avec remorque pour les vélos. Inscription donc pour cette Cyclo Scenic Day, toujours possible via la plateforme Helloasso. Tarif de cette journée, 20€ par personne. La suite ce samedi du festival Pierre en Lumière, ce festival normand dédié à la richesse patrimoniale de notre région. 14e édition cette année, plusieurs sites du Bocage, du Pré-Bocage, de la Suisse normande ouvrent leurs portes dans le Bessin également. La DTLB proposera ce soir en l'église Saint-Martin de Ry un concert aux chandelles avec l'Orphéon de Bayeux. L'édifice sera illuminé par 600 bougies. L'Orphéon de Bayeux interprétera deux œuvres du répertoire sacré de Percolèse. Début de ce concert à 20h30. L'entrée sera libre, donc avis aux amateurs de Percolèse. Notez qu'à Bayeux, les façades d'une trentaine d'hôtels particuliers ou de maisons remarquables du centre-ville seront éclairées ce samedi soir. Les visiteurs pourront découvrir ces demeures d'exception librement ou via des visites guidées qui partiront de la place de Gaulle à 21h. Un week-end riche en animation également dans le Bocage Virois, avec, on vous le rappelle, toute cette journée de samedi, l'ouverture donc au public de l'usine de méthanisation située sur la zone de la Papillonnière. Une usine de méthanisation gérée par la société Agrigaz qui explique donc le fonctionnement de la méthanisation sur son site Virois, qui compte un petit peu plus de 5 ans de fonctionnement désormais. Animation à la clé, je vous le disais, avec notamment un concert pour refermer cette journée festive ce samedi. À vivre également ce samedi dans le Bocage, les Bielles de mai qui font leur retour à l'hippodrome Robert Auvray. Des véhicules de prestige, d'exception et de collection, évidemment, avec comme chaque année les collectionneurs qui répondent présents pour la cause et pour le plus grand plaisir du public amateur de belles voitures. Les précisions de Sabrina Gaulier. C'est la coprésidente de l'association Interclub de Vire qui réunit les différents clubs services. Encore une fois, donc, cette année, je vous le disais, le bénéfice de la journée servira à soutenir plusieurs causes.
3: Pour ce qui concerne l'association Boc en Sol, vous pourrez assister à des démonstrations et même le public pourra aussi participer donc aux jeux adaptés, la Boccia et à la Sarbacane. L'entrée, tout ce que vous allez consommer sur place, tous les bénéfices sont reversés donc à 3 associations. L'association Boc en Sol, comme je vous disais précédemment. Nous allons aussi financer une poussette kangou, une poussette adaptée pour la petite Liloé Guillot, qui est atteinte d'une maladie rare, le syndrome de Raman. Et comme les années précédentes, nous soutenons aussi l'étape pour l'hébergement des victimes de violences conjugales.
1: Tarif symbolique hein, pour ces billets de mai fixés à 2 euros, gratuits pour les enfants. On vous le rappelle, c'est pour la bonne cause, bien sûr. Profitez de ces billets de mai pour effectuer un petit tour à bord de véhicules d'exception. L'événement de ce samedi, également à Vire-Normandie, c'est le 60e anniversaire de la MJC de Vire. 60 ans d'histoire en images et en archives, avec notamment une expo événement qui retrace les 60 ans de la MJC, créée en octobre 1965 par Bertrand Lechevrel, à l'issue de son mandat de maire de la capitale du Bocage. Bertrand Lechevrel fut en effet maire de Vire entre 1958 et 1965. Des animations conviviales et festives, donc, avec notamment un rallye pédestre aujourd'hui, suivi de l'exposition et d'une cérémonie anniversaire un petit peu plus officielle ce samedi en fin de journée. L'occasion bien sûr de voir également des têtes bien connues. Angélique Chesnel est l'actuelle présidente de la MJC.
4: Oui, nous invitons donc les adhérents et puis toutes les personnes du territoire à venir nous retrouver l'après-midi ou à venir partager un moment agréable au rallye pédestre. Mais nous avons aussi invité tous nos anciens directeurs, directrices, nos anciens présidents, nos anciens salariés, mais aussi tous nos partenaires, puisque c'est vraiment un moment simple et convivial pour se retrouver et puis pourquoi pas échanger des anecdotes sur ce qui s'est passé à la MJC depuis 60 ans.
1: Le 60e anniversaire de la Maison des Jeunes et de la Culture de Vire, fêtée donc ce samedi. Cette vente de vêtements et d'accessoires de seconde main ce samedi à l'espace Saint-Patrice de Bayeux. Vente solidaire à petit prix organisée par le club Innerwear Bayeux et Circa. Les bénéfices de l'événement seront reversés à l'association Ribambelle, qui propose un lieu d'accueil pour les enfants polyhandicapés au centre hospitalier de la capitale du Bessin.
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1: C'est plus nuageux le temps ce week-end, c'est encore chaud aujourd'hui, seul sera moins demain. Ciel voilé aujourd'hui, nuageux même parfois, je vous le disais, mais ça reste sec hein, le temps, avec des températures proches de 15 degrés pour les minimales, qui cet après-midi seront comprises entre 21 et 23 degrés sur les plages normandes, 25 degrés à Bayeux ainsi qu'à Tilly-sur-Seul et Villers-Bocage, 27 degrés au Mont-Donné dans le Pré-Bocage, ainsi qu'à Jurques et Dialon-sur-Chêne, 28 à 29 degrés sur le secteur de Vire-Normandie, Val d'Allière et Condé en Normandie, avec un vent variable faible. Demain, ce vent, par contre, se renforcera en journée. Ce sera le retour de quelques rafales. Le ciel sera clément, plus lumineux l'après-midi avec le retour d'un beau soleil. Malgré tout, je vous le disais, chute quasi vertigineuse, hein, des températures qui ne dépasseront pas les 21 degrés l'après-midi. Nous sommes samedi, le 30 mai aujourd'hui. Je vous souhaite un très bon week-end sur Radio VFM.

Le temps passé, c'est déjà la nouvelle heure du Morning Café sur Radio VFM en ce samedi matin, samedi 30 mai. Aujourd'hui, belle matinée, bon début de week-end à toutes et à tous. Merci d'être avec nous. On n'oublie pas, tout à l'heure, à 10h, vous avez rendez-vous avec l'agenda du week-end pour tout savoir sur les événements organisés autour de chez vous. Et cet après-midi, 16h, 18h, ce sera Raphaël avec son émission Anthologie. Voici Michael Jackson pour nous emmener jusqu'à l'info nationale et internationale.

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3: Bonjour à tous. Fin de vigilance orange canicule pour tous les départements excepté Paris, petite couronne. Malgré tout, le thermomètre va encore grimper aujourd'hui. Cette vague de chaleur s'accompagne d'une dégradation de la qualité de l'air avec des épisodes de pollution critique à l'ozone sur plusieurs régions comme l'Île-de-France et Rhône-Alpes. Les bonnes nouvelles, la fin de cet épisode caniculaire est prévue demain. Un dispositif sécuritaire hors norme va être déployé ce soir en région parisienne à l'occasion de la finale de la Ligue des Champions qui va opposer à partir de 18h le PSG à Arsenal. Pas moins de 22 000 policiers et gendarmes seront mobilisés pour parer à d'éventuelles dégradations et violences. 2 500 pompiers seront également engagés. Patrick Bruel, visé par plusieurs enquêtes pour viol et agression sexuelle, a annoncé hier l'annulation de ses concerts prévus dans les festivals jusqu'en septembre, soit une douzaine de dates. Selon sa société de production, une décision prise afin de ne pas troubler la sérénité de ses manifestations. Macabre découverte hier matin dans un appartement près des buts de Chaumont dans le 19e arrondissement de Paris. Les corps sans vie de deux sœurs âgées de 91 et 87 ans ont été retrouvés par le gardien de l'immeuble. Une autopsie devrait permettre de déterminer les causes du décès. Une enquête a été ouverte pour meurtre, des traces de coups ayant été constatées sur les corps des victimes. Leur frère serait le principal suspect. Plusieurs organisations internationales, dont le Fonds monétaire international et la Banque mondiale, mettent en garde contre un risque de pénurie de pétrole cet été si le trafic dans le détroit d'Ormuz ne reprend pas rapidement. En cause, la fermeture de ce passage stratégique par l'Iran qui menace l'approvisionnement mondial et fragilise surtout les pays les plus vulnérables. Le traditionnel feu d'artifice de la fête nationale à Paris sera avancé cette année au 13 juillet afin de rendre hommage aux victimes de l'attentat de Nice survenu il y a 10 ans qui avait fait 86 morts et des centaines de blessés. Comme les précédentes éditions, il sera tiré depuis la Tour Eiffel. Le défilé militaire, lui, est maintenu au 14 juillet. Et côté football, l'OGC Nice est maintenu en Ligue 1 après sa victoire 4-1 hier soir lors du barrage retour contre Saint-Étienne.

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5: On parle ciné également ce matin sur Radio VFM. On s'intéresse un petit peu aux films qui ont le mieux fonctionné en salle au cours de la semaine écoulée. À la première place, on y retrouve la nouveauté Star Wars The Mandalorian and Grogu qui a attiré tout de même 485 000 spectateurs en salle pour sa première semaine d'exploitation. Deuxième, c'est Michael, le film biopic musical, 343 000 spectateurs, mais en cumulé 4 870 000. Troisième, Le Diable s'habille en Prada 2. Quatrième, Obsession. Cinquième, L'Abandon. Sixième, La Vénus électrique. Septième, Pour le plaisir. 8e, c'est une nouveauté, Autofiction. À la 9e place, on y retrouve une autre nouveauté avec Passengers. Et à la 10e place, eh bien, c'est Histoire parallèle à 56 000 spectateurs en salle. Notamment, voici Calogero pour nous emmener jusqu'à l'éphéméride de ce 30 mai sur Radio VFM.
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4: Très bon samedi, bon week-end avec nous. Bonne fête au Ferdinand ce 30 mai 2026. Et c'est la journée mondiale pour le droit aux origines. Dans l'éphéméride de cette journée, une chaîne de télé naissait un 30 mai. C'était en 1992, il y a 34 ans, la chaîne culturelle franco-allemande Arte. Voyez le jour. Bon anniversaire à vous. Également donc les natifs du 30 mai, vous êtes le même jour que la journaliste Élise Lucet. 63 ans pour elle aujourd'hui. On pense également aujourd'hui à Louis Rego qui fête ses 83 ans. Et à CeeLo Green, le chanteur qui fête ses 51 ans. Très belle journée avec nous.
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0: 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L'agenda du bocage sur Radio BFM en ce samedi matin à Vire. Venez célébrer les 60 ans de la MJC lors d'une journée festive avec au programme yoga, rallye pédestre, activité, démonstration, exposition, espace Europe avec un repas format auberge espagnole suivi d'une soirée dansante qui clôtureront cette journée. C'est ouvert à tous et c'est gratuit. À Vire également tout à l'heure de 10h30 à midi à la médiathèque, il y a un atelier d'éveil bébéli, temps d'échange convivial, familial et participatif pour les enfants de moins de 3 ans accompagnés de leurs parents à Pontécoulant ce soir à partir de 20h au château dans le cadre de Pierre en lumière. La visite gratuite des pièces du château illuminées à la bougie. Offre de restauration proposée sur place.
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6: Bonjour à toutes et à tous. Le journal des sports avec d'abord la grande fête du football ce week-end sur les terrains du stade Pierre-Comte de Vire-Normandie. Troisième édition de la Normandie's National Cup, ce tournoi national dédié à la catégorie U14. Il a débuté hier avec les meilleurs clubs normands et quelques-uns des meilleurs clubs français. 400 jeunes au rendez-vous, notamment ceux du stade brestois qui entendent bien conserver ce titre décroché par le club l'an passé. Écoutez justement Nathan Plouinec, l'éducateur responsable de cette catégorie au stade brestois, le club fidèle au tournoi virois.
7: Très content de venir en Normandie avec un très beau plateau. Aujourd'hui, c'est avec un honneur qu'on revient sur une nouvelle édition. C'est une fin d'année, là c'est sur la préformation aussi, c'est aussi d'évaluer aussi les garçons sur la fin de saison aussi. Bon voilà, ça reste aussi, on a toujours envie de remporter ce tournoi, mais bon voilà, ça reste aussi des jeunes joueurs encore aussi qui sont en préformation et qui tendent aussi à vouloir par la suite après rentrer au centre de formation. Ça permet aussi de nous voir des joueurs extérieurs aussi sur ce tournoi. Nous on est très contents parce qu'il y a un bon temps de jeu aussi, du coup ça permet aussi de prendre le temps sur les matchs. Voilà, c'est ça qui est aussi agréable aussi, de pouvoir voir les garçons dans un autre contexte que chez nous aussi.
8: Et le petit bonus, ça serait de garder le trophée ?
7: Ah bah toujours, hein, c'est toujours, on va essayer de vouloir ramener le trophée à Brest aussi.
6: La Normandie's National Cup avec la présence notamment du directeur sportif du Havre, Mathieu Bodmer, à vivre aujourd'hui et demain sur les terrains du stade Pierre-Comte. L'entrée est gratuite, profitez-en. La Virois sur tous les fronts ce week-end avec donc cette Normandie's National Cup, avec aussi le déplacement de l'équipe première sur le terrain d'Ergué Gabéric ce soir, dernière journée du championnat de National 3. Le club de la capitale du Bocage qui a besoin d'une victoire combinée à la défaite de Pontivy contre Vannes pour terminer en tête du groupe C et décrocher la montée. Le coup d'envoi de cette rencontre donné à 18h. Notez qu'en match en retard de Régional 1, le Bayeux FC accueille ce soir la réserve de l'AS Trouville d'Auville-Villers au stade d'Henri Jeanne. Le coup d'envoi de cette rencontre donné là encore à 18h. Et puis il s'est achevé hier soir le championnat de National, on l'appellera Ligue 3 la saison prochaine. Un championnat que le Stade Malherbe a terminé à la 8e place après un dernier déplacement du côté d'Aubagne, Christophe Lécuyer. Déplacement qui s'est soldé par une défaite 3-1.
9: Et oui, le scénario aurait pu être totalement différent, tant les Canets se sont procurés des occasions franches hier soir, mais Caen a pourtant été mené dans cette partie. Le but de Ben Toumi à la 29e minute avait placé Aubagne sur la bonne voie. Toutefois, Ivan Botella avait réussi à égaliser à la 61e minute de jeu. Yanis Clémentia sauvé à deux reprises par ses montants hier soir. Yanis Clémentia qui, une nouvelle fois, gardait les cages, donc en l'absence d'Anthony Mandrea, blessé. C'est en fait le money time qui aura été fatal au Stade Malherbe. Malherbe de Caen qui allait concéder 2 buts au 90e et 94e minute de jeu. Fin de série donc pour les Caniques qui, on le rappelle, étaient invaincus depuis 7 journées. Malherbe, vous l'avez dit, termine à une peu honorable 8e place. Saison décevante avec un bilan assez équilibré de 8 victoires pour 16 nuls et 8 défaites. Les Canets totalisent 40 points. C'est 15 de moins que le 3e, le FC Rouen, qui hier soir est allé s'imposer à Fleury. Une victoire cruciale puisqu'elle permet aux Rouennais d'arracher la place pour disputer les barrages.
6: Merci Christophe Lécuyer pour toutes ces précisions. Un mot de handball avec le déplacement dans l'heure ce soir de Courseul, opposé à la Lanterne Rouge de pré-nationale masculine, le Saint-Marcel-Vernon handball. Ce match à vivre à partir de 21h. Ce sera l'avant-dernière journée du championnat. Et puis notez le déplacement du rugby club du Bocage Virois du côté d'Alençon. Demain, le RCBV affrontera Vitré dans le cadre des 16e de finale du championnat de France de Régional 3. Ce match qui sera à vivre dès 13h.

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3: L'horoscope ce matin présenté bien évidemment par Camille. Bonjour Camille.
4: Votre horoscope de ce samedi 30 mai, Bélier, de la passion encore et toujours, vous allez éprouver le besoin de vivre intensément vos sentiments. Taureau, ce samedi sera une journée propice à la réflexion. Si quelque chose vous préoccupe, vous pourrez aussi en parler à vos proches. Gémeaux, aujourd'hui, c'est vous la star, le signe fort de la journée, c'est clairement vous. Cancer, vous serez en communion de pensée totale avec votre entourage. Lion, rien ne se passera comme vous l'aviez imaginé, mais vous verrez que l'imprévu parfois a du bon. Vierge, une journée calme et paisible, profitez de cette tranquillité avant le rush qui vous attend la semaine prochaine. Balance, la tendresse, la délicatesse vont s'imposer, surtout si vous êtes du premier décan. Scorpion, soyez prudent dans vos démarches, tout ne sera pas aussi simple que ce que vous pensiez. Sagittaire, des visiteurs inattendus pourraient mettre un peu de piment dans votre quotidien. Capricorne, il y a de l'inquiétude dans l'air, vous n'êtes pas sûr de faire les bons choix, ne vous posez pas trop de questions et avancez. Verseau, des projets pourraient aboutir plus vite que prévu. Et Poisson, journée pleine de dynamisme, vous avez de la vigueur à revendre, mention spéciale pour les natifs du 3e décan.
3: L'horoscope du jour sur Radio VFM qui reviendra cette fois-ci dès demain avec Camille. À demain.

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1: On parle de Prime Video également ce matin sur Radio VFM. La nouvelle série romantique qui cartonne après l'été où je suis devenu joli, Maxton Hall, à Prime Video semble tenir avec Off Campus, la fiction torride qui manquait à son catalogue du moment. Disponible depuis le 13 mai dernier sur la plateforme, cette adaptation de l'univers imaginé par l'autrice canadienne Elle Kennedy s'est rapidement emparée de la première place mondiale des contenus. Le géant du streaming a même fait savoir que cette première salve d'épisodes avait captivé 36 millions de spectateurs en 12 jours d'exploitation. Il s'agit tout simplement du troisième meilleur démarrage du service derrière Le Seigneur des Anneaux, Les Anneaux du Pouvoir et l'adaptation du jeu vidéo Fallout notamment. Rendez-vous d'ici quelques instants sur Radio VFM avec l'Info Région. On se retrouve juste après pour la nouvelle et dernière heure du Morning Café.
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1: Bonjour, bonjour à toutes et à tous, soyez les bienvenus pour ce journal. Un journal qu'on débute par ce drame sur les routes de la Suisse normande. Hier soir, un jeune homme de 16 ans a perdu la vie à Tourrières-Cours-le-Haume. Vers 19h, un accident entre une voiture et un deux-roues s'est produit en centre-bourg. Les deux véhicules se sont percutés en face à face. Le conducteur de la voiture choqué n'a pas été blessé, mais l'adolescent qui pilotait donc le deux-roues a lui, hélas, trouvé la mort dans cet accident. Une cellule psychologique a été mise en place par la mairie et les pompiers présents sur place hier soir. Toujours au titre des mauvaises nouvelles, on a appris la mort à l'âge de 101 ans d'Alec Penston. Le vétéran britannique est décédé cette semaine. C'est ce qu'a annoncé le mémorial britannique de Vers-sur-Mer sur les réseaux sociaux. Alec Penston, qui avait pris part au débarquement de Normandie en juin 1944, alors qu'il n'avait que 19 ans. Et justement, c'est ce samedi que débute le D-Day Festival Normandie, 20e édition cette année. Elle se déroulera jusqu'au 14 juin prochain. Plus de 160 animations festives et populaires organisées sur les 5 plages du débarquement et à proximité pour célébrer bien sûr le 82e anniversaire du débarquement. Avec notamment dès demain la Cyclo Scenic Day, cette randonnée à vélo proposée pour la deuxième année consécutive par l'Office de Tourisme de Bayeux Intercom. 51 km entre Arromanches et la Pointe du Hoc, le long de la Scenic Route 1944, la véloroute panoramique des plages du débarquement. Les précisions de Loïc Jamin, le président de l'Office de Tourisme de Bayeux Intercom.
2: On est sur deux enjeux forts de notre développement touristique, le vélo et le D-Day. Le vélo, on a beaucoup développé d'itinéraires sur notre destination du Bessin et de Bayeux Intercom notamment, mais il y a aussi cette vélo maritime qui transite via les plages du débarquement. Donc l'idée effectivement c'est de concilier les deux et de faire découvrir des paysages fantastiques et puis aussi de nous arrêter sur des points de vue, je pense quand on est en haut de Doma Beach et de faire réfléchir sur la paix, sur la liberté.
1: Deuxième édition donc de ce cyclo Scenic Day à vivre demain, randonnée de 51 km entre Arromanches et la Pointe du Hoc, accessible à partir de 14 ans. Le retour s'effectuera par autocar avec remorque pour les vélos. Inscription donc pour cette cyclo Scenic Day, toujours possible via la plateforme Helloasso. Tarif de cette journée, 20€ par personne. La suite ce samedi du festival Pierre en Lumière, ce festival normand dédié à la richesse patrimoniale de notre région. 14e édition cette année, plusieurs sites du bocage, du pré-bocage de la Suisse normande ouvrent leurs portes dans le Bessin également. La DTLB proposa ce soir en l'église Saint-Martin de Ry un concert aux chandelles avec l'Orphéon de Bayeux. L'édifice sera illuminé par 600 bougies. L'Orphéon de Bayeux interprétera deux œuvres du répertoire sacré de Percolèse. Début de ce concert à 20h30. L'entrée sera libre, donc avis aux amateurs de Percolèse. Notez qu'à Bayeux, les façades d'une trentaine d'hôtels particuliers ou de maisons remarquables du centre-ville seront éclairées ce samedi soir. Les visiteurs pourront découvrir ces demeures d'exception librement ou via des visites guidées qui partiront de la place de Gaulle à 21h. Un week-end riche en animation également dans le bocage virois avec, on vous le rappelle, toute cette journée de samedi, l'ouverture donc au public de l'usine de méthanisation située sur la zone de la Papillonnière. Une usine de méthanisation gérée par la société Agrigaz qui explique donc le fonctionnement de la méthanisation sur son site virois qui compte un petit peu plus de 5 ans de fonctionnement désormais. Animation à la clé, je vous le disais, avec notamment un concert pour refermer cette journée festive ce samedi. À vivre également ce samedi dans le bocage, les Bielles de mai qui font leur retour à l'hippodrome Robert Rovray. Des véhicules de prestige, d'exception et de collection, évidemment, avec comme chaque année les collectionneurs qui répondent présents pour la cause et pour le plus grand plaisir du public amateur de belles voitures. Les précisions de Sabrina Gaulier. C'est la coprésidente de l'association Interclub de Vire qui réunit les différents clubs services. Encore une fois, donc, cette année, je vous le disais, le bénéfice de la journée servira à soutenir plusieurs causes.
3: Pour ce qui concerne l'association Boc en Sol, vous pourrez assister à des démonstrations et même le public pourra aussi participer donc aux jeux adaptés, la Boccia et à la Sarbacane. L'entrée, tout ce que vous allez consommer sur place, tous les bénéfices sont reversés donc à 3 associations. L'association Boc en Sol, comme je vous disais précédemment. Nous allons aussi financer une poussette kangou, une poussette adaptée pour la petite Liloé Guillot qui est atteinte d'une maladie rare, le syndrome de Raman. Comme les années précédentes, nous soutenons aussi l'étape pour l'hébergement des victimes de violences conjugales.
1: tarif symbolique hein, pour ces billets de mai fixés à 2 euros gratuits pour les enfants. On vous le rappelle, c'est pour la bonne cause, bien sûr. Profitez de ces billets de mai pour effectuer un petit tour à bord de véhicules d'exception. L'événement de ce samedi, également à Vire-Normandie, c'est le 60e anniversaire de la MJC de Vire. 60 ans d'histoire en images et en archives, avec notamment une expo événement qui retrace les 60 ans de la MJC, créée en octobre 1965 par Bertrand Lechevrel, à l'issue de son mandat de maire de la capitale du Bocage. Bertrand Lechevrel fut en effet maire de Vire entre 1958 et 1965. Des animations conviviales et festives, donc, avec notamment un rallye pédestre aujourd'hui, suivi de l'exposition et d'une cérémonie anniversaire un petit peu plus officielle ce samedi en fin de journée. L'occasion bien sûr de voir également des têtes bien connues. Angélique Chesnel est l'actuelle présidente de la MJC.
4: Oui, nous invitons donc les adhérents et puis toutes les personnes du territoire à venir nous retrouver l'après-midi ou à venir partager un moment agréable au rallye pédestre. Mais nous avons aussi invité tous nos anciens directeurs, directrices, nos anciens présidents, nos anciens salariés, mais aussi tous nos partenaires, puisque c'est vraiment un moment simple et convivial pour se retrouver et puis pourquoi pas échanger des anecdotes sur ce qui s'est passé à la MJC depuis 60 ans.
1: Le 60e anniversaire de la Maison des Jeunes et de la Culture de Vire, fêtée donc ce samedi. Cette vente de vêtements et d'accessoires de seconde main ce samedi à l'espace Saint-Patrice de Bayeux. Vente solidaire à petit prix organisée par le club Innerweight Bayeux et Circa. Les bénéfices de l'événement seront reversés à l'association Ribambelle, qui propose un lieu d'accueil pour les enfants polyhandicapés au centre hospitalier de la capitale du Bessin.
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1: C'est plus nuageux le temps ce week-end, c'est encore chaud aujourd'hui, seul sera moins demain. Ciel voilé aujourd'hui, nuageux même parfois, je vous le disais, mais ça reste sec hein, le temps, avec des températures proches de 15 degrés pour les minimales, qui cet après-midi seront comprises entre 21 et 23 degrés sur les plages normandes, 25 degrés à Bayeux ainsi qu'à Tilly-sur-Seine-et-Villers-Bocage, 27 degrés au Mont-Donné dans le Pré-Bocage, ainsi qu'à Jurques et Dialon-sur-Chêne, 28 à 29 degrés sur le secteur de Vire-Normandie, Val d'Allière et Condé en Normandie, avec un vent variable faible. Demain, ce vent, par contre, se renforcera en journée. Ce sera le retour de quelques rafales. Le ciel sera clément, plus lumineux l'après-midi avec le retour d'un beau soleil. Malgré tout, je vous le disais, chute quasi vertigineuse, hein, des températures qui ne dépasseront pas les 21 degrés l'après-midi. Nous sommes samedi, le 30 mai aujourd'hui. Je vous souhaite un très bon week-end sur Radio VFM.
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0: Le temps passé, c'est déjà la nouvelle et dernière heure du Morning Café sur Radio VFM en ce samedi matin à samedi 30 mai aujourd'hui. Belle matinée, bon début de week-end à toutes et à tous. Merci d'être avec nous. Rendez-vous d'ici quelques instants avec l'info nationale et internationale, Tom Kazak et ses pronostics épiques du jour qui arriveront également aux alentours de 9h30. Et les souvenirs, voici Police sur Radio VFM 1979.

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1: Bonjour à tous. Fin de vigilance orange canicule pour tous les départements excepté Paris, petite couronne. Malgré tout, le thermomètre va encore grimper aujourd'hui. Cette vague de chaleur s'accompagne d'une dégradation de la qualité de l'air avec des épisodes de pollution critique à l'ozone sur plusieurs régions comme l'Île-de-France et Rhône-Alpes. Les bonnes nouvelles, la fin de cet épisode caniculaire est prévue demain. Un dispositif sécuritaire hors norme va être déployé ce soir en région parisienne à l'occasion de la finale de la Ligue des Champions qui va opposer à partir de 18h le PSG à Arsenal. Pas moins de 22 000 policiers et gendarmes seront mobilisés pour parer à d'éventuelles dégradations et violences. 2 500 pompiers seront également engagés. Patrick Bruel, visé par plusieurs enquêtes pour viol et agression sexuelle, a annoncé hier l'annulation de ses concerts prévus dans les festivals jusqu'en septembre, soit une douzaine de dates. Selon sa société de production, une décision prise afin de ne pas troubler la sérénité de ses manifestations. Macabre découverte hier matin dans un appartement près des Buttes-Chaumont dans le 19e arrondissement de Paris. Les corps sans vie de deux sœurs âgées de 91 et 87 ans ont été retrouvés par le gardien de l'immeuble. Une autopsie devrait permettre de déterminer les causes du décès. Une enquête a été ouverte pour meurtre, des traces de coups ayant été constatées sur les corps des victimes. Leur frère serait le principal suspect. Plusieurs organisations internationales, dont le Fonds monétaire international et la Banque mondiale, mettent en garde contre un risque de pénurie de pétrole cet été si le trafic dans le détroit d'Ormuz ne reprend pas rapidement. En cause, la fermeture de ce passage stratégique par l'Iran qui menace l'approvisionnement mondial et fragilise surtout les pays les plus vulnérables. Le traditionnel feu d'artifice de la fête nationale à Paris sera avancé cette année au 13 juillet afin de rendre hommage aux victimes de l'attentat de Nice survenu il y a 10 ans qui avait fait 86 morts et des centaines de blessés. Comme les précédentes éditions, il sera tiré depuis la Tour Eiffel. Le défilé militaire, lui, est maintenu au 14 juillet. Et côté football, l'OGC Nice est maintenu en Ligue 1 après sa victoire 4-1 hier soir lors du barrage retour contre Saint-Étienne.
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26: Très bon samedi, bon week-end avec nous. Bonne fête au Ferdinand ce 30 mai 2026. Et c'est la journée mondiale pour le droit aux origines. Dans l'éphéméride de cette journée, une chaîne de télé naissait un 30 mai. C'était en 1992, il y a 34 ans. La chaîne culturelle franco-allemande Arte. Voyez le jour. Bon anniversaire à vous. Également donc les natifs du 30 mai, vous êtes le même jour que la journaliste Élise Lucet. 63 ans pour elle aujourd'hui. On pense également aujourd'hui à Louis Rego qui fête ses 83 ans. Et à CeeLo Green, le chanteur qui fête ses 51 ans. Très belle journée avec nous.
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2: Bonjour, bonjour à tous. Direction l'hippodrome d'Auteuil et les 3600 mètres du prix Ardati à l'occasion du Quintet Plus de ce samedi 30 mai 2026. Il réunira 16 protagonistes âgés de 5 ans et au-dessus. La location sera de 98 000 euros et le départ prévu vers 15h15. En tête de notre sélection, le 4, Nicalou Hecta, idéalement placé au poids, il visera la victoire. Suivi du 7, Jour Polaire, sur la lancée de ses deux dernières prestations, sa place est dans les 3. Le 11, Jumper, Orbe incontournable en 54,5 de valeur en pareille société. Le 8 Robin Hill devrait afficher des progrès sur sa course de rentrée. Enfin le 9 Titi de Paris, jugé sur sa vraie valeur, sa place est dans la bonne combinaison. Il complétera notre sélection. Une sélection que vous pouvez retrouver sur ma chaîne YouTube Tom Kazak, les pronostics hippiques avec mes dernières minutes. Donc notre choix aujourd'hui, premier le 4 Nicalou Hecta, second le 7 Jour Polaire, troisième le 11 Jumper Beck, quatrième le 8 Robin Hill, cinquième le 9 Titi de Paris, le second choix le 2, le 13. Hélas!
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Jetez un coup d'œil du côté de votre programme ciné du jour. Au cinéma Le Bassin à Vire vous est proposé en salle Star Wars The Mandalorian and Grogu. C'est à partir de 14h30. L'Odyssée de Céleste pour les plus petits, c'est à 14h30. C'est quoi l'amour? La comédie française avec Laure Calamy, Vincent Macaigne et bien d'autres à 16h30. Pour le plaisir avec Alexandra Lamy, François Cluzet à 17h15 et 21h30. Le Diable s'habille en Prada 2 à 18h45. L'Abandon, le film dramatique français, vous le savez, qui relate l'histoire de Samuel Paty, c'est à 19h15. La Vénus électrique, la comédie romantique franco-belge, c'est à 21h15 au cinéma Le Bassin à Vire. Dans le Bessin, au cinéma Le Méliès à Bayeux, vous est proposé la nouveauté L'Objet du délit avec Agnès Jaoui, Daniel Auteuil et bien d'autres, 14h15 et 20h45. Star Wars The Mandalorian and Grogu à 14h15 et 17h30. Pour le plaisir à 14h15, Michael, le film biopic musical à 17h30. Juste une illusion à 17h30. L'Abandon également en salle à 20h45. Le Diable s'habille en Prada 2. C'est à 20h45 au cinéma Le Méliès à Bayeux. On continue et on termine avec le cinéma Le Royal à Condé-sur-Noireau qui vous propose Vivaldi et moi. C'est à 18h pour le meilleur à 20h45 au cinéma Le Royal.

Bonjour à toutes et à tous. Le journal des sports avec d'abord la grande fête du football ce week-end sur les terrains du stade Pierre-Comte de Vire-Normandie. Troisième édition de la Normandie National Cup, ce tournoi national dédié à la catégorie U14. Il a débuté hier avec les meilleurs clubs normands et quelques-uns des meilleurs clubs français. 400 jeunes au rendez-vous, notamment

0: Notamment ceux du Stade Brestois qui entendent bien conserver ce titre décroché par le club l'an passé. Écoutez justement Nathan Plouinec, l'éducateur responsable de cette catégorie au Stade Brestois, le club fidèle au tournoi Virois.
1: Très content de venir en Normandie avec un très beau plateau. Aujourd'hui, c'est avec un honneur qu'on revient sur une nouvelle édition. C'est une fin d'année, là c'est sur la préformation aussi, c'est aussi d'évaluer aussi les garçons sur la fin de saison aussi. Bon voilà, ça reste aussi, on a toujours envie de remporter ce tournoi, mais bon voilà, ça reste aussi des jeunes joueurs encore aussi qui sont en préformation et qui tendent aussi à vouloir par la suite après rentrer au centre de formation. Ça permet aussi de nous voir des joueurs extérieurs aussi sur ce tournoi. Nous on est très contents parce qu'il y a un bon temps de jeu aussi, du coup ça permet aussi de prendre le temps sur les matchs. Voilà, c'est ça qui est aussi agréable aussi, de pouvoir voir les garçons dans un autre contexte que chez nous aussi.
2: Et le petit bonus, ça serait de garder le trophée?
1: Ah bah toujours, hein, c'est toujours, on va essayer de vouloir ramener le trophée à Brest aussi.
0: La Normandie National Cup avec la présence notamment du directeur sportif du Havre, Mathieu Bodmer, à vivre aujourd'hui et demain sur les terrains du stade Pierre Comte. L'entrée est gratuite, profitez-en. La Virois sur tous les fronts ce week-end avec donc cette Normandie National Cup, avec aussi le déplacement de l'équipe première sur le terrain d'Ergué Gabéric ce soir, dernière journée du championnat de National 3. Le club de la capitale du Bocage qui a besoin d'une victoire combinée à la défaite de Pontivy contre Vannes pour terminer en tête du groupe C et décrocher la montée. Le coup d'envoi de cette rencontre donné à 18h. Notez qu'en match en retard de Régional 1, le Bayeux FC accueille ce soir la réserve de l'AS Trouville d'Auville-Villers au stade d'Henri Jeanne. Le coup d'envoi de cette rencontre donné là encore à 18h. Et puis il s'est achevé hier soir le championnat de National, on l'appellera Ligue 3 la saison prochaine. Un championnat que le Stade Malherbe a terminé à la 8e place après un dernier déplacement du côté d'Aubagne, Christophe Lécuyer. Déplacement qui s'est soldé par une défaite 3-1.
3: Et oui, le scénario aurait pu être totalement différent, tant les Canets se sont procurés des occasions franches hier soir, mais quand a pourtant été mené dans cette partie. Le but de Ben Toumi à la 29e minute avait placé Aubagne sur la bonne voie. Toutefois, Ivan Botella avait réussi à égaliser à la 61e minute de jeu. Yanis Clémentia sauvé à deux reprises par ses montants hier soir. Yanis Clémentia qui, une nouvelle fois, gardait les cages, donc en l'absence d'Anthony Mandrea, blessé. C'est en fait le money time qui aura été fatal au Stade Malherbe de Caen, qui allait concéder deux buts au 90e et 94e minute de jeu. Fin de série donc pour les Caniques qui, on le rappelle, étaient invaincus depuis cette journée. Malherbe, vous l'avez dit, termine à une peu honorable 8e place. Saison décevante avec un bilan assez équilibré de 8 victoires pour 16 nuls et 8 défaites. Les Canets totalisent 40 points. C'est 15 de moins que le 3e, le FC Rouen, qui hier soir est allé s'imposer à Fleury. Une victoire cruciale puisqu'elle permet aux Rouennais d'arracher la place pour disputer les barrages.
0: Merci Christophe Lécuyer pour toutes ces précisions. Un mot de handball avec le déplacement dans l'heure ce soir de Courseul, opposé à la Lanterne Rouge de pré-nationale masculine, le Saint-Marcel-Vernon handball. Ce match à vivre à partir de 21h, ce sera l'avant-dernière journée du championnat. Et puis notez le déplacement du rugby club du Bocage Virois du côté d'Alençon. Demain, le RCBV affrontera Vitré dans le cadre des 16e de finale du championnat de France de Régional 3. Ce match qui sera à vivre dès 13h.

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0: Bienvenue dans votre soirée télé pour ce samedi 30 mai avec tout d'abord ce soir à 21h10 The Voice, la grande finale à voir donc sur TF1, présentée par Nikos Aliagas évidemment. Sur France 2 qui restera dans la lumière, le jeu divertissement présenté par Bruno Guillon est totalement inédit. Et puis enfin sur Canal+, c'est une soirée rugby qui vous attend avec du top 14 en direct. Le Montpellier Hero Rugby reçoit la section paloise. Bonne soirée télé, très bon samedi.
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12: Le Morning Café sur Radio VFM, c'est déjà terminé pour aujourd'hui. Merci à toutes et à tous de votre fidélité. D'ici quelques minutes, vous allez retrouver de nouveau l'info région. Et juste après, eh bien, c'est l'agenda du week-end qui va prendre le relais et vous emmener jusqu'à midi. Quant à moi, je vous donne rendez-vous lundi à partir de 6h pour le Morning Café. D'ici là, prenez soin de vous. Je vous souhaite un bon week-end. Et n'oubliez pas, si vous n'avez rien à faire ce week-end, n'hésitez pas à aller faire un tour du côté de la Normandie National Cup, du côté du complexe Pierre-Comte, ou bien vous avez Place du Château à la fois. Dérogation. Bon week-end avec

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1: Bonjour à toutes et à tous. Soyez les bienvenus pour ce journal. Un journal qu'on débute par ce drame sur les routes de la Suisse normande. Hier soir, un jeune homme de 16 ans a perdu la vie à Thourières-Court-le-Haume. Vers 19h, un accident entre une voiture et un deux-roues s'est produit en centre-bourg. Les deux véhicules se sont percutés en face à face. Le conducteur de la voiture choqué n'a pas été blessé, mais l'adolescent qui pilotait donc le deux-roues a lui, hélas, trouvé la mort dans cet accident. Une cellule psychologique a été mise en place par la mairie et les pompiers présents sur place hier soir. Toujours au titre des mauvaises nouvelles, on a appris la mort à l'âge de 101 ans d'Alec Penstone. Le vétéran britannique est décédé cette semaine. C'est ce qu'a annoncé le mémorial britannique de Vers-sur-Mer sur les réseaux sociaux. Alec Penstone, qui avait pris part au débarquement de Normandie en juin 1944, alors qu'il n'avait que 19 ans. Et justement, c'est ce samedi que débute le D-Day Festival Normandie, 20e édition cette année. Elle se déroulera jusqu'au 14 juin prochain. Plus de 160 animations festives et populaires organisées sur les 5 plages du débarquement et à proximité pour célébrer bien sûr le 82e anniversaire du débarquement. Avec notamment dès demain la Cyclo Scenic Day, cette randonnée à vélo proposée pour la deuxième année consécutive par l'Office de Tourisme de Bayeux Intercom. 51 km entre Arromanche et la Pointe du Hoc, le long de la Scenic Route 1944, la véloroute panoramique des plages du débarquement. Les précisions de Loïc Jamin, le président de l'Office de Tourisme de Bayeux Intercom.
2: On est sur deux enjeux forts de notre développement touristique, le vélo et le D-Day. Le vélo, on a beaucoup développé d'itinéraires sur notre destination du Bessin et de Bayeux Intercom notamment, mais il y a aussi cette vélo maritime qui transite via les plages du débarquement. Donc l'idée effectivement c'est de concilier les deux et de faire découvrir des paysages fantastiques et puis aussi de nous arrêter sur des points de vue, je pense quand on est en haut de Doma Beach et de faire réfléchir sur la paix, sur la liberté.
1: Deuxième édition donc de ce Cyclo Scenic Day à vivre demain, randonnée de 51 km entre Arromanche et la Pointe du Hoc, accessible à partir de 14 ans. Le retour s'effectuera par autocar avec remorque pour les vélos. Inscription donc pour cette Cyclo Scenic Day toujours possible via la plateforme Helloasso. Tarif de cette journée 20€ par personne. La suite ce samedi du festival Pierre en Lumière, ce festival normand dédié à la richesse patrimoniale de notre région. 14e édition cette année, plusieurs sites du bocage, du pré-bocage de la Suisse normande ouvrent leurs portes dans le Bessin également. La DTLB proposera ce soir en l'église Saint-Martin de Riz un concert aux chandelles avec l'Orphéon de Bayeux. L'édifice sera illuminé par 600 bougies. L'Orphéon de Bayeux interprétera deux œuvres du répertoire sacré de Percolèse. Début de ce concert à 20h30. L'entrée sera libre, donc avis aux amateurs de Percolèse. Notez qu'à Bayeux, les façades d'une trentaine d'hôtels particuliers ou de maisons remarquables du centre-ville seront éclairées ce samedi soir. Les visiteurs pourront découvrir ces demeures d'exception librement ou via des visites guidées qui partiront de la place de Gaulle à 21h. Un week-end riche en animation également dans le bocage virois avec, on vous le rappelle, toute cette journée de samedi, l'ouverture donc au public de l'usine de méthanisation située sur la zone de la Papillonnière. Une usine de méthanisation gérée par la société Agrigaz qui explique donc le fonctionnement de la méthanisation sur son site virois qui compte un petit peu plus de 5 ans de fonctionnement désormais. Animation à la clé, je vous le disais, avec notamment un concert pour refermer cette journée festive ce samedi. À vivre également ce samedi dans le bocage, les Bielles de mai qui font leur retour à l'hippodrome Robert Rovray. Des véhicules de prestige, d'exception et de collection, évidemment, avec comme chaque année les collectionneurs qui répondent présents pour la cause et pour le plus grand plaisir du public amateur de belles voitures. Les précisions de Sabrina Gaulier. C'est la coprésidente de l'association Interclub de Vire qui réunit les différents clubs services. Encore une fois, donc cette année, je vous le disais, le bénéfice de la journée servira à soutenir plusieurs causes.
3: Pour ce qui concerne l'association Boc en Sol, vous pourrez assister à des démonstrations et même le public pourra aussi participer donc aux jeux adaptés, la boccia et à la sarbacane. L'entrée, tout ce que vous allez consommer sur place, tous les bénéfices sont reversés donc à 3 associations. L'association Boc en Sol, comme je vous disais précédemment. Nous allons aussi financer une poussette kangou, une poussette adaptée pour la petite Liloé Guillot, qui est atteinte d'une maladie rare, le syndrome de Raman. Et comme les années précédentes, nous soutenons aussi l'étape pour l'hébergement des victimes de violences conjugales.
1: Tarif symbolique pour ces billets de mai fixés à 2 euros, gratuits pour les enfants. On vous le rappelle, c'est pour la bonne cause, bien sûr. Profitez de ces billets de mai pour effectuer un petit tour à bord de véhicules d'exception. L'événement de ce samedi, également à Vire-Normandie, c'est le 60e anniversaire de la MJC de Vire. 60 ans d'histoire en images et en archives, avec notamment une expo événement qui retrace les 60 ans de la MJC, créée en octobre 1965 par Bertrand Lechevrel, à l'issue de son mandat de maire de la capitale du Bocage. Bertrand Lechevrel fut en effet maire de Vire entre 1958 et 1965. Des animations conviviales et festives, donc, avec notamment un rallye pédestre aujourd'hui, suivi de l'exposition et d'une cérémonie anniversaire un petit peu plus officielle ce samedi en fin de journée. L'occasion, bien sûr, de voir également des têtes bien connues. Angélique Chesnel est l'actuelle présidente de la MJC.
4: Oui, nous invitons donc les adhérents et puis toutes les personnes du territoire à venir nous retrouver l'après-midi ou à venir partager un moment agréable au rallye pédestre. Mais nous avons aussi invité tous nos anciens directeurs, directrices, nos anciens présidents, nos anciens salariés, mais aussi tous nos partenaires, puisque c'est vraiment un moment simple et convivial pour se retrouver et puis pourquoi pas échanger des anecdotes sur ce qui s'est passé à la MJC depuis 60 ans.
1: Le 60e anniversaire de la Maison des Jeunes et de la Culture de Vire, fêtée donc ce samedi. Cette vente de vêtements et d'accessoires de seconde main ce samedi à l'espace Saint-Patrice de Bayeux. Vente solidaire à petit prix organisée par le club Inner Way de Bayeux et Circa. Les bénéfices de l'événement seront reversés à l'association Ribambelle, qui propose un lieu d'accueil pour les enfants polyhandicapés au centre hospitalier de la capitale du

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très bon samedi sur Radio VFM. Place à l'agenda du week-end. On aura comme invité tout à l'heure de Michel Katt, le chanteur du groupe Juste Humain, avec un spectacle en hommage à Daniel Balavoine, les plus grands titres de l'artiste revisité sur scène. Ce sera la semaine prochaine, vendredi de la semaine prochaine, du côté de la salle de l'Archipel à Granville. Et Michel Katt sera mon invité tout à l'heure dans l'agenda du week-end. Tout le programme du week-end détaillé dans notre émission jusqu'à midi. Bon samedi sur Radio VFM.

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0: sur Radio VFM, l'agenda du week-end continue et comme promis, on va vous parler de Daniel Balavoine ou plus précisément d'un concert avec les chansons de Daniel Balavoine qui aura lieu la semaine prochaine, vendredi 5 juin, à la salle de l'Archipel à Granville. Un concert qui sera donné donc par Michel Katt et son groupe. Un groupe donc qui propose une sorte de tribute pour les chansons de Daniel Balavoine. Des chansons qui reviennent énormément d'ailleurs à la mode depuis quelque temps maintenant. Et Michel Katt est avec nous ce matin dans les studios de Radio VFM. Bonjour Michel.
1: Bonjour à tous.
0: Alors Michel, petite feuille de présentation, carte de visite. Tu viens d'où? Quel est ton parcours musical? Et puis on parlera du concert après.
1: Alors moi j'habite la région de Flers, à Durcey exactement. Et avec le groupe Juste Humain, le projet Balavoine est monté depuis un an, à peu près. Autrement, à côté de ça, j'ai plusieurs groupes où je suis à la batterie et au chant. Et j'évolue beaucoup en solo aussi. J'ai évolué beaucoup en solo, de moins en moins, mais maintenant je joue avec les copains parce que j'aime beaucoup jouer avec les copains.
0: Des compositions personnelles ou c'est souvent...
1: Il y a eu des compositions, ouais.
0: Même en solo?
1: Par le passé, ouais, il y a eu deux CD qui sont sortis, mais il y a déjà un moment. Et autrement, c'est le morceau de reprise.
0: Et comment il s'est monté ce groupe Juste Humain qu'on retrouvera vendredi de la semaine prochaine?
1: Alors, il s'est monté dans ma tête il y a très longtemps déjà. Ça remonte à 15 ans à peu près, cette histoire. Et puis, il a fallu trouver des musiciens qui adhèrent au projet, qui aiment Balavoine, qui veulent travailler Balavoine et découvrir Balavoine. Moi, j'avais l'intention de le faire dans le Nord où j'habitais avant, mais là, j'ai pas trouvé les musiciens. Donc, en revenant sur la Normandie, là, j'ai réussi à trouver des vieilles connaissances.
0: C'est bien d'apprendre qu'on trouve pas de musiciens dans le Nord, mais chez nous en Normandie. Moi, ça me va bien, ça, ouais, c'est bien.
1: Ouais.
0: Alors, des vieilles connaissances qui se sont réunies autour du projet Balavoine, ou il y a eu d'autres projets avant,
1: enfin. Alors, il y a eu d'autres projets avant, des gens avec qui j'avais joué, des gens avec qui je joue encore dans d'autres projets, dont le technicien son et le technicien lumière. Nous jouons dans un autre projet qui s'appelle Cool and Soul, mais là, eux s'occupent de la partie technique, lumière et son. Et les musiciens, c'est pareil, c'est d'autres groupes qui sont dispatchés à droite à gauche et que j'ai réunis avec les, en sachant que j'ai fait mon choix en fonction des musiciens où je savais ils allaient convenir sur le style Balavoine.
0: Sur le style, bien sûr. Un mot quand même, on va citer ceux qui t'accompagnent, qui sont dans le bocage quand même.
1: Ah ben oui, ils sont là.
0: Ouais, voilà. Alors tu vas nous les présenter. On a donc avec nous, quoi.
1: Alors Christian au management et à la lumière, et Michel au son et à la communication.
0: Voilà, et l'un des deux, on le retrouve dans un groupe qu'on a souvent diffusé à la radio, on en a parlé avec Lilith. Voilà, donc
1: voilà, c'est ça, Michel. Ouais,
0: avec Michel. Le rendez-vous donc du 5 juin, on va en parler maintenant. Pourquoi l'idée de faire un tribute? Est-ce qu'on peut dire tribute d'ailleurs? Parce que...
1: On peut dire tribute, ouais. Alors après, nous... Moi, si je chante d'abord Balavoine, c'est pour les textes de Daniel. C'est bien sûr que les mélodies me plaisent beaucoup, quoi. Mais vraiment, les textes, dans chaque texte, il y a une cause. Et c'est encore d'actualité. C'est ce qui m'intéresse, moi aussi. Mais moi, j'ai grandi avec Daniel. Balavoine, à 17 ans, c'était le grand frère, quoi. Donc, c'est une référence depuis très longtemps.
0: Fan de Balavoine.
1: On va dire fan, oui.
0: Ouais.
1: Oui, oui. Il y avait un rôle de grand frère dans ce qu'il véhiculait, dans ce qu'il voulait faire passer, et notamment toutes les injustices sur l'Hexagone et en dehors.
0: Et en dehors, oui. Toujours, en dehors. Toujours d'actualité, on est d'accord. Comment il y a eu la bascule et de dire, bon, en tant fan, on apprécie sa musique, etc., et de se dire, je vais me lancer carrément dans un spectacle complet avec que ses chansons?
1: Parce que... Déjà, je jouais avec Christian dans les années 80. Je chantais plutôt Balavoine dans un orchestre de bal qui existait à cette époque-là. Et ça passait. C'était crédible. Et là, je me suis dit, quand même, 35 ans après, 40 ans après, est-ce que la voix sera là? Et puis la voix est là, avec des tonalités qui sont travaillées quand même en fonction de ma voix. Il n'y a pas de calcul sur scène, autant en ce qui me concerne que les musiciens. Donc c'est vraiment du vécu, du live, tout le monde est concerné dans le groupe. Mm-hmm. Tout le monde est vraiment concerné. Et c'est ce qui m'intéresse, moi, avant tout.
0: Alors, la voix de Balavoine, c'est la voix de Balavoine.
1: Il n'y a pas à copier. Moi, je ne copie pas. Je ne cherche pas à copier. Je ne cherche pas à copier du tout.
0: Il y a un paquet de tributes qui copient quand même.
1: Oui, qu'on a la capacité de copier aussi, oui. Moi, je.
0: Alors, je ne sais pas si c'est la capacité, parce que des fois, c'est bon. Des fois, ça peut être un peu compliqué le rendu. Donc,
1: complètement.
0: Voilà.
1: Complètement. Moi, j'ai bien travaillé les tonalités pour les musiciens qui nous écoutent et les chanteurs. Les tonalités, j'ai passé pas mal de temps à trouver mes tonalités qui me correspondent à moi, sans être vraiment. Juste à un certain moment, tout ça. Non, c'est fallait que ça passe facilement. Il faut envoyer Balavoine. Je chante pas.
0: J'osais pas le dire, mais tu l'as dit avant moi. Il faut quand même envoyer, quoi.
1: On n'a pas baissé les morceaux de 3-4 tons. Hein. C'est, non, c'est en général, c'est un ton et demi, quoi. Ça tourne autour de ça. Donc, oui, ça reste crédible. Voilà.
0: Et comment. Parce que Balavoine, c'est quand même. Un répertoire énorme, hein.
1: Oui.
0: Bon, pas assez important, on aurait aimé que ça continue, évidemment, après sa disparition dans des conditions dramatiques. Le choix des morceaux, ça s'est fait comment?
1: Vraiment en fonction des textes, hein, je reviens là-dessus.
0: Ah
1: c'est,
0: oui.
1: Ouais, ça, dans les chansons que j'ai choisies, du répertoire de Daniel, il y a pas mal de chansons qui parlent des femmes en dehors de l'Hexagone, hein, dehors de notre pays, qui sont seules, qui sont veuves, notamment la femme veuve qui s'éveille. Des chansons qui ont été diffusées assez souvent sur les antennes, quoi.
0: Balavoine, c'est un répertoire qui va du chanteur jusqu'au dernier album, qui a beaucoup évolué aussi, hein, même musicalement, il a beaucoup évolué. Hein.
1: Ouais. Lui était à la recherche des techniques nouvelles. Il a fini son dernier album à le composer tout seul et à l'enregistrer tout seul, à part les guitares et quelques claviers, quoi.
0: J'avais posé une question à quelqu'un qui faisait un tribute Claude François, c'était il y a quelques années maintenant, et je lui avais posé cette question, comment la personne avait vécu l'annonce de la mort de l'artiste. J'ai envie de te poser exactement la même chose.
1: Moi j'ai pleuré toute la journée. C'était un repère. Par ses engagements, par ce qu'il disait, par la nouveauté qu'il amenait dans le concept musical, autant dans l'actualité qu'il y avait à cette époque où il y avait déjà des difficultés. Et puis c'était moi je me disais enfin quelqu'un, on va avoir de qui ose l'ouvrir, quoi. Donc à l'époque aussi, il y avait Coluche, il y en avait quelques-uns, des proches, tous ces gens-là, mais
0: oui, il faisait pas bon l'ouvrir, hein. Ils sont tous partis dans des conditions.
1: Ouais, ils sont plus là, ces gens-là, mais. Il y avait, et en fait, comme Coluche, Daniel, lui, il a agi. C'est ça qui est très intéressant. Parce qu'il ne s'agissait pas de dire des mots derrière un micro et de revendiquer quoi que ce soit. Non, il est rentré dans le concret tout de suite, lui. Il a vraiment le. Mais il a été voir ce qui se passait en Afrique pour mettre les pompes et les écoles. Là-bas, quoi. Donc, moi, ça m'a touché énormément.
0: Alors, on revient au concert. Est-ce que, dans le répertoire, combien de chansons, d'ailleurs, de Balavoine sont interprétées dans ça ? 21 chansons. Est-ce que, dans les 21, t'as été chercher des trucs qu'on connaît beaucoup moins ? Et voilà.
1: On pourrait dire Revolution, quoi qu'elle a été diffusée, mais. Peut-être Lady Marlène, c'est un des premiers morceaux qui a été chanté à la télé en direct par Daniel dans les années 77, tiré de son deuxième album Simon et Gunther. Les gens connaissent quand même, mais ça a été moins diffusé, par exemple, que forcément le dernier album où lui a été vraiment diffusé, mais. Ouais, il y a sur les 21.
0: Lady Marlène, c'est avant le chanteur?
1: Ah oui.
0: C'est bien avant. Hein.
1: Il fait même partie de son deuxième album.
0: D'accord.
1: Okay. Simon Gunther, c'était un concept album à l'époque. Quoique Lily Marlène, les gens ont entendu quand même.
0: Hein. Oui, tout à fait. Ouais. Mais il faut le resituer un peu dans.
1: Mais je parle de la jeunesse.
0: Ouais,
1: à l'heure actuelle. Eux connaissent, le chanteur.
0: La Ziza.
1: Je ne suis pas un héros.
0: Ouais. Et Mon Fils Ma Bataille qui est resté aussi.
1: Et Mon Fils Ma Bataille.
0: Qui est vraiment resté à travers toutes les générations d'ailleurs. C'est donc toutes les générations qui peuvent venir d'ailleurs vendredi prochain à la salle de l'Archipel à Granville. Pourquoi la salle de l'Archipel à Granville? Vous étiez d'ailleurs passé à Bassilly au mois de novembre.
1: Ouais, à côté de la Branche, la petite commune de Bassilly. Et là, on avait fait 300 personnes et refusé 100 personnes.
0: Ouais.
1: Donc on s'est dit, pourquoi pas? Encore dans le coin, il y a des gens qui demandent certainement. Et puis on a pris la salle de l'Archipel qui est très belle. Hein. C'est vraiment la salle de spectacle.
0: Ce spectacle, on peut le voir vendredi, mais est-ce qu'il y a déjà d'autres dates? Est-ce que vous êtes en train de mettre en place une mini tournée?
1: Ça vient sur la rentrée, sur la région Ille-et-Vilaine et la Manche aussi, du côté de Saint-Hilaire peut-être.
0: Du côté de Saint-Hilaire également.
1: Voilà. Peut-être.
0: Bon, et le bocage, ce sera à venir, alors. On verra ça un peu plus tard. Vendredi 5 juin, salle de l'Archipel à Granville. 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Comment on fait pour réserver? Alors, Michel, faut faire le service après-vente. Ou avant-vente, plutôt.
1: Sur Hello Asso, Michel 4. Et là, il y a tout le formulaire qui peut être rempli.
0: Ok, et directement à la salle.
1: Un numéro de téléphone, éventuellement.
0: Un numéro de téléphone, le 06 31 75 63 40. 06 31 75 63 40. Si vous n'avez pas eu le temps de tout noter, vous appelez les studios de Radio VFM, on vous redonnera tous les éléments. Les répétitions, ça se passe comment?
1: C'est super.
0: Vous réunissez régulièrement?
1: Oui, on répète deux fois par mois à peu près, ouais. Sur la région de Châteaubourg. Il y a quand même deux musiciens de Rennes, un de Fougères et un de Dinan. Vous voyez, c'est dispatché. Hein.
0: Ok, on vient d'une région très...
1: Il vient de Vitré.
0: Et aussi.
1: Ouais.
0: D'accord. Et donc, c'est des gens que vous connaissiez déjà, comme vous l'avez dit tout à l'heure.
1: Oui. Je savais vers qui j'allais.
0: Ce serait bien de terminer cette interview quand même en vous écoutant. Alors, on va pas prendre le morceau le plus facile à chanter. À jouer, je sais pas, mais à chanter, c'est pas le plus simple non plus.
1: À jouer, ce qui a été génial, c'est que moi, je savais que Balavoine, c'était pas forcément facile à jouer. J'en jouais déjà tout seul. Et là, les musiciens ont découvert le répertoire. Ils m'ont dit, c'était vraiment un répertoire qui est très travaillé, quoi. C'est pas n'importe quoi. C'est pas trois accords. Balavoine, c'est pas du tout ça. C'est très loin de ça.
0: Eh bien, on vous retrouve. Le groupe, donc, Juste Humain avec Michel 4, Balavoine, c'est vendredi 5 juin. Allez voir ce concert à la salle de l'Archipel à Granville. C'est pas très loin d'ici. On y va régulièrement pour la plage. On peut y aller aussi pour les concerts à Granville, sans problème. Et on va vous écouter avec l'Aziza. Michel, merci.
1: Merci
0: bon concert vendredi de la semaine prochaine. Et à très vite pour de nouveaux rendez-vous. Merci.

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1: Le Quintet.
2: Bonjour, bonjour à tous. Direction l'hippodrome d'Auteuil et les 3600 mètres du prix Ardati à l'occasion du Quintet Plus de ce samedi 30 mai 2026. Il réunira 16 protagonistes âgés de 5 ans et au-dessus. La location sera de 98 000 euros et le départ prévu vers 15h15. En tête de notre sélection, le 4, Nicolas Ouekta, idéalement placé au poids, il visera la victoire. Suivi du 7, Jour Polaire, sur la lancée de ses deux dernières prestations, sa place est dans les 3. Le 11, Jumper Bay, incontournable en 54,5 de valeur en pareille société. Le 8, Robin Hill, devrait afficher des progrès sur sa course de rentrée. Enfin, le 9, Titi de Paris, jugé sur sa vraie valeur, sa place est dans la bonne combinaison. Il complétera notre sélection. Une sélection que vous pouvez retrouver sur ma chaîne YouTube, Tom Kazak, les pronostics hippiques avec mes dernières minutes. Donc, notre choix aujourd'hui. Premier, le 4, Nicolas Ouekta. Second, le 7, Jour Polaire. Troisième, le 11, Jumper Bay. Quatrième, le 8, Robin Hill. Cinquième, le 9, Titi de Paris. Le second choix, le 2, le 13. Hélas!

Et on se retrouve sur Radio VFM pour parler agenda, bien évidemment, c'est le but de cette émission. On va dans le bocage où aujourd'hui le comité des fêtes de Saint-Martin-de-Talvande organise un rallye-jeu. Départ à 14h, entre 14 et 15h cet après-midi à la Maison du Temps Libre à Martilly. C'est 5 euros par équipe, des équipes de 4 personnes maximum. Sur inscription au 06 70 38 88 19, 06 70 38 88 19. Plusieurs thèmes et jeux seront proposés, quiz, rébus, énigmes pour s'amuser en famille ou entre amis. Allez, on repart en musique sur Radio VFM avec le tout nouveau Kinvé. Ça s'appelle, c'est un titre de circonstance pour l'été, Soleil dans ma tête, Kinvé.

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C'était le fameux envie de Johnny Hallyday. Le duo Jack et Carla, l'un des titres les plus diffusés en radio de ces derniers mois, avec la recette. Mais juste avant, notez que le club de l'amitié de Saint-Germain-de-Talvande, à la salle multivalente, proposera un thé dansant dimanche 7 juin avec l'orchestre de Silver Burlot. L'entrée est fixée à 10 euros. Regarde.

Des portes ouvertes particulières aujourd'hui dans le Bocage, impasse des Thermes gallo-romains à Vire-Normandie jusqu'à 17h ce soir, porte ouverte chez Agrigaz Vire avec la présentation d'ateliers pour s'informer et un concert gratuit de 17h à 19h. Avec le groupe Mannheim, possibilité de se restaurer sur place, rôtisserie et buvette. Rendez-vous ce soir, rendez-vous toute la journée jusqu'à 17h en fin de journée. Donc pour ces portes ouvertes, on se retrouve après le flash de 11h.

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1: Bonjour à tous. Un dispositif sécuritaire hors norme va être déployé ce soir en région parisienne à l'occasion de la finale de la Ligue des Champions qui va opposer à partir de 18h le Paris Saint-Germain à Arsenal. Pas moins de 22 000 policiers et gendarmes seront mobilisés pour parer à d'éventuelles dégradations et violences. 2 500 pompiers seront également engagés. Patrick Bruel, visé par plusieurs enquêtes pour viol et agression sexuelle, a annoncé hier l'annulation de ses concerts prévus dans les festivals jusqu'en septembre, soit une douzaine de dates. Selon sa société de production, une décision prise afin de ne pas troubler la sérénité de ses manifestations. Pour l'instant, les dates de la tournée restent maintenues. Un petit avion de tourisme s'est écrasé en mer hier à l'entrée du golfe de Saint-Tropez. Le déploiement d'un important dispositif de recherche a finalement abouti à la découverte d'un corps sans vie. Restait à localiser l'épave de l'appareil. Macabre découverte hier matin dans un appartement près des Buttes Chaumont dans le 19e arrondissement de Paris. Les corps sans vie de deux sœurs âgées de 91 et 87 ans ont été retrouvés par le gardien de l'immeuble. Une autopsie devrait permettre de déterminer les causes du décès. Une enquête a été ouverte pour meurtre. Des traces de coups ayant été constatées sur les corps des victimes. Leur frère serait le principal suspect. Le sociologue et philosophe Edgar Morin est décédé hier à Paris à l'âge de 104 ans. Résistant pendant la Seconde Guerre mondiale, ancien communiste puis critique du stalinisme, il a marqué la pensée contemporaine par ses travaux sur la complexité et le monde moderne. Les organisateurs de Roland-Garros ont annoncé hier qu'ils allaient sanctionner de manière significative le Paraguayen Adolfo Daniel Valero pour ses propos sexistes visant Anna Carvalho, qui a arbitré la veille sa défaite face au Français Moïse Kouam. Une amende dont le montant n'a pas été communiqué devrait lui être infligée. Et côté football, l'OGC Nice est maintenu en Ligue 1 après sa victoire 4-1 hier soir lors du barrage retour contre Saint-Etienne. Malgré tous leurs efforts, les Verts passeront donc une nouvelle saison en Ligue 2 l'année prochaine.
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8: Très bonne matinée sur Radio VFM. L'agenda du week-end continue et on est ensemble jusqu'à midi. Amel Bent, l'amour, ça se donne. On continuera de détailler ensemble le programme de l'agenda de ce week-end.

On est dans l'agenda du week-end sur Radio VFM et on prend la direction d'une initiative proposée par la TVS avec une randonnée pédestre du côté du Mont-Saint-Michel au départ de Courtille, il y a 5 km par les Herbues. Départ en bus à 8h, ce sera le rendez-vous est fixé au samedi 13 juin donc. Départ en bus à 8h au parking des écoles à Campo. Et puis ensuite, il y aura toute la balade et on vous ramène en bus évidemment à Campo le soir. Le tarif est de 20 €. Vous avez encore la possibilité de vous inscrire sur ce dernier week-end à Souleuvre en Bocage, à la mairie et jusqu'à lundi avec un règlement par chèque à l'ordre de la TVS. C'est 20 € et le rendez-vous est fixé au samedi 13 juin. 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

L'agenda continue sur Radio VFM avec un rendez-vous dans ce week-end festif aux 60 ans de la MJC. Une journée festive pour célébrer les 60 ans de la Maison des Jeunes et de la Culture de Vire. Il y a plein d'animations tout au long de la journée. Il y a même un repas version format auberge espagnole ce soir avec une soirée dansante. C'est ouvert à tous. Regardez le site de la MJC et vous verrez toutes les activités qui vous sont proposées pendant cette journée festive pour les 60 ans de l'établissement. J'avoue.

Radio VFM, l'agenda jusqu'à midi avec un rendez-vous ce soir à partir de 20h au château de Pontécoulant dans le cadre de l'opération Pierre en Lumière, une visite gratuite des pièces du château illuminées à la bougie avec une restauration possible sur place. C'est donc ce soir à Pontécoulant. N'oubliez pas donc le rendez-vous qui vous est donné donc à Pontécoulant, à Annebecq à 20h30 en l'église d'Annebecq ce soir. Le comité des fêtes de Landel et Coupigny organise dans le cadre de Pierre en Lumière un concert de la chorale Pro Arte, entrée libre avec passage du chapeau à Pierre en Lumière. C'est tous les monuments, un maximum dit de monuments dans tout le Calvados qui vous sont proposés donc avec évidemment dans beaucoup d'endroits, des manifestations particulières pour mettre la lumière aussi au même niveau que la musique. Vanessa Carlton sur Radio VFM.

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Dans le Bessin, en ce week-end, aujourd'hui et demain à Ouistreham, alors c'est au-delà du Bessin, il y a un salon de l'auto et de l'écomobilité qui vous est proposé. Cet après-midi, à la Maison de la Forêt à Montfiquet, des fleurs pour les abeilles, un bouquet pour maman, c'est une grande animation. Organisée par l'Office de Tourisme d'Isigny-Omaha, vous allez découvrir le monde fascinant des abeilles à travers un atelier ludique et créatif. Avec la création d'un bouquet de fleurs en papier crépon à l'occasion de la fête des mères, le tarif est de 7 euros pour les adultes, 4 euros pour les enfants. Vous pouvez contacter encore le 02 31 21 46 00, 02 31 21 46 00. C'est à Montfiquet cet après-midi. Cet après-midi également à 17h à Bayeux, à l'espace Saint-Patrice, rue du Marché, de l'Ain et de l'Aisne, la tapisserie de Bayeux au fil de son histoire, Clémentine Paquier-Berthelot, abordera la conservation de la tapisserie de Bayeux depuis ses premières présentations documentées jusqu'à son avenir dans le futur musée. C'est gratuit, c'est à 17h à l'espace Saint-Patrice pour cette conférence. Et puis, la 14e édition de Pierre en Lumière, hein, ce week-end, à la découverte des trésors cachés du patrimoine bayeusain, c'est à partir de 21h, place de Gaulle, pour les départs avec les guides. Trois parcours différents vous seront proposés, Bayeux, ville de pouvoir, Bayeux, ville de fête et de religion, et Bayeux, ville d'art et de savoir à 21h. Départ donc place de Gaulle à Temps dimanche, un vide-grenier organisé par l'UNC Temps tout au long de la journée, et à Suble dimanche également un vide-grenier avec 200 exposants, un vide-grenier de l'APO Suble. On reste dans les brocantes et vide-greniers avec brocantes et foires aux plantes dans le Bessin ou Breuil-en-Bessin dimanche tout au long de la journée face au parking de la mairie. Oui,

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1: Chien, chat et compagnie avec le docteur vétérinaire Jean-Charles Duquesne sur Radio VFM. Bonjour Jean-Charles.
2: Bonjour,
1: alors un focus aujourd'hui sur un pays, l'Allemagne.
2: Ouais, on nous compare sans arrêt d'un point de vue économique et politique. L'Europe ne serait rien sans l'axe franco-allemand et fort de 2 semaines sur place, à Berlin d'abord et puis à Nuremberg ensuite. Je vous propose un petit aperçu du monde des chiens et chats en Allemagne.
1: C'est le plus gros pays européen d'ailleurs en termes de population canine, il paraît.
2: Ouais, je n'ai les chiffres en commun que pour 2022, mais les tendances sont les mêmes pour les deux pays. La France, c'est environ 7,5 millions de chiens. L'Allemagne, de son côté, c'est 10,7 millions de chiens. C'est donc presque 30% de plus. Si on compare par habitant, 67,5 millions de Français, donc un Français sur 9 a un chien. Alors qu'en Allemagne, qui compte 83,2 millions de personnes, ça fait 1 sur 8. Compté par personne, c'est assez peu significatif, car le chien est plutôt intégré dans un foyer. Comme en France, ce sont plutôt les familles avec enfants qui ont des chiens. Ils habitent en périphérie des grandes villes ou dans les villes rurales pour les Français. En Allemagne, les grandes villes sont plus arborées, avec plus de parcs et de voies piétonnes, car majoritairement détruites pendant la Seconde Guerre mondiale. Elles ont été reconstruites plus aérées, en laissant un peu plus de place à la végétation. La possession animale est donc simplifiée, plus fréquente en ville que chez nous. Si on considère que 20 à 25% des foyers français ont un chien à la maison, l'incertitude n'est pas sur le nombre de chiens, mais sur les foyers qui en possèdent en fait plus d'un. C'est là la grande inconnue de cette statistique. En Allemagne, on considère que ce taux varie entre 25 et 30% des foyers qui auraient un chien.
1: Et chez le chat, là ?
2: Alors, plus d'incertitude sur les données, car les chats sont moins identifiés que les chiens. Vous le savez, c'est toujours ce problème statistique. On est plus au coude à coude. 15,1 millions de chats français, 15,7 millions du côté allemand. Il y a donc plus de chats en Allemagne, mais rapporté au nombre d'habitants et au nombre de foyers, la possession est moins forte en Allemagne.
1: L'économie autour de l'animal de compagnie est-il comparable dans les deux pays ?
2: Alors, pour mon domaine, il y a moins de vétérinaires en Allemagne. Ils sont 12 000, alors que nous sommes presque 19 500 en France. Je n'ai pas d'explication à apporter à ces chiffres. Les études sont assez comparables d'un côté et de l'autre. C'est un système de faculté outre-Rhin, alors que c'est un concours d'accession à une grande école chez nous. Donc, la difficulté semble la même. L'attractivité du métier semble aussi la même. Donc, je n'ai vraiment pas d'explication. Sinon, nous avons en France un rayon animal dans chaque supermarché. Celui-ci est un peu plus petit chez les Allemands, avec souvent moins de choix. Il faut dire que leurs supermarchés sont aussi plus petits, mais plus nombreux et plus spécialisés. Les supermarchés sont plutôt dédiés à l'alimentaire. Si on a besoin d'articles de droguerie, par exemple, des chaînes de supermarchés existent encore. Ça a un peu disparu chez nous. C'est assez différent vraiment de la France. Ce circuit spécialisé est un peu différent aussi. Chez nous, on a des grosses structures qui combinent le végétal et l'animal, la jardinerie avec l'animalerie. Là-bas, les deux sont vraiment séparés. C'est un peu plus lisible en fait dans l'offre.
1: Et il y a un impôt aussi sur les chiens en Allemagne.
2: Eh ouais, en Allemagne, voilà. N'importe quelle personne étant propriétaire d'un chien comme animal de compagnie doit payer un impôt sur ce dernier. Taxe qui peut aller de 5 à 200 euros par chien et par année. En fonction du Land, vous savez que l'Allemagne est fédérale et que chaque région ou Länder peut appliquer une imposition différente. Par exemple, son montant est de 90 euros par an à Francfort et à Hambourg, 100 euros à Munich et 800 euros pour les chiens de combat, 108 à Heidelberg et à Mannheim et 156 à Cologne. Cette taxe est applicable dans tous les cas de figure, peu importe si le chien a été importé d'un autre pays ou si le chien a été adopté ou acheté sur place. L'impôt varie en fonction du poids et de la taille du chien, ainsi que du lieu d'habitation, à savoir que l'impôt sur le chien est plus élevé en ville, évidemment, qu'à la campagne.
1: Il n'y a pas de réduction sur les bergers allemands.
2: Non. J'ai failli la faire. Oui. Et bon, je vois, Régis, que
1: c'est
2: vous
1: moi
2: lancez.
1: Qui... Oui, voilà, je me suis lancé. Interzoo, oui. C'est aussi le plus grand salon autour de l'animal de compagnie d'Europe.
2: Et, ouais, et même, j'ai appris que c'était en fait le plus grand du monde. Interzoo, donc, parce que c'est Interzoo en allemand. Du 12 au 15 mai dernier, j'ai participé avec mon équipe au plus grand salon Pet Food et Pet Care du monde. Il a lieu tous les 2 ans à Nuremberg. En quelques chiffres, 2000 exposants, 2000 stands en fait, de 66 pays. Ça fait presque 20 000 personnes qui viennent exposer. 40 000 visiteurs de 126 pays. Les chiffres font même pâlir les Chinois qui ont du mal à dépasser ces scores. Les Allemands font donc très très fort avec ce salon.
1: Incroyable. Merci Jean-Charles, à la semaine prochaine.
2: À la semaine prochaine.
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27: Avant de retrouver cette superbe reprise de la chanson de Pauline, Allô le monde par Jules Lauvert, donc nouvel artiste, donc dans ce monde musical, on va partir en direction d'Annel en ce dimanche, demain à la Grange à Dîmes, derrière l'église, en partenariat avec l'association des Amis de la Grange d'Annel. Un récital de piano vous sera donné dimanche à 18h, récital de piano à quatre mains. donné par Stéphanie Humeau et Fabrice Cocito. Ils interpréteront une version originale de l'œuvre Le Carnaval des Animaux de Saint-Cesse. Le tarif est de 12 euros, réduit 8 euros. C'est à Annel. Et puis, le chant de l'Alouette chante Broadway, une grande aventure musicale dimanche à Bayeux, à la salle polyvalente du lycée Alain Chartier, à partir de 16h à Creuilly, dimanche à la chapelle du Prieuré, dans le cadre de Pierre en Lumière, une enquête immersive qui a tué François Bouet à Ries en 1733. Enquête de mystère qui vous est proposée. Puis si vous aimez les thés dansants, notez les maintenant de ce rendez-vous dans le Bessin au Tronquet, mercredi prochain à 14h à la salle des fêtes du Tronquet, avec un thé dansant et Stéphane Founy. Et le lendemain, jeudi 4 juin à Balleroy, à la salle des fêtes également à 14h, plus précisément à Voubadon, sur le secteur de Balleroy sur Drôme, un concours de belote vous sera proposé. Il paraît...

C'est la fin de votre agenda du week-end sur Radio VFM. Je vous souhaite un très très bon week-end et on se retrouve la semaine prochaine pour un nouvel agenda. N'oubliez pas évidemment de consulter aussi pour toutes ces infos notre site internet vfmradio.fr. À 12h, l'info région revient. Très bon week-end, à la semaine prochaine.

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1: Bonjour à toutes et à tous. Soyez les bienvenus pour ce journal. Un journal qu'on débute par ce drame sur les routes de la Suisse normande. Hier soir, un jeune homme de 16 ans a perdu la vie à Thourières-Court-le-Haume. Vers 19h, un accident entre une voiture et un deux-roues s'est produit en centre-bourg. Les deux véhicules se sont percutés en face à face. Le conducteur de la voiture choqué n'a pas été blessé, mais l'adolescent qui pilotait donc le deux-roues a lui, hélas, trouvé la mort dans cet accident. Une cellule psychologique a été mise en place par la mairie et les pompiers présents sur place hier soir. Toujours au titre des mauvaises nouvelles. On a appris la mort à l'âge de 101 ans d'Alec Penstone. Le vétéran britannique est décédé cette semaine. C'est ce qu'a annoncé le mémorial britannique de Vaires-sur-Mer sur les réseaux sociaux. Alec Penstone, qui avait pris part au débarquement de Normandie en juin 1944, alors qu'il n'avait que 19 ans. Et justement, c'est ce samedi que débute le D-Day Festival Normandie, 20e édition cette année. Elle se déroulera jusqu'au 14 juin prochain. Plus de 160 animations festives et populaires organisées sur les 5 plages du débarquement et à proximité pour célébrer bien sûr le 82e anniversaire du débarquement. Avec notamment dès demain la Cyclo Scenic Day, cette randonnée à vélo proposée pour la deuxième année consécutive par l'Office de Tourisme de Bayeux Intercom. 51 km entre Arromanches et la Pointe du Hoc, le long de la Scenic Route 1944, la véloroute panoramique des plages du débarquement. Les précisions de Loïc Jamin, le président de l'Office de Tourisme de Bayeux Intercom.
2: On est sur deux enjeux forts de notre développement touristique, le vélo et le D-Day. Le vélo, on a beaucoup développé d'itinéraires sur notre destination du Bessin et de Bayeux Intercom notamment, mais il y a aussi cette vélo maritime qui transite via les plages du débarquement. Donc l'idée effectivement c'est de concilier les deux et de faire découvrir des paysages fantastiques et puis aussi de nous arrêter sur des points de vue, je pense quand on est en haut de Doma Beach et de faire réfléchir sur la paix, sur la liberté.
1: Deuxième édition donc de ce cyclo Scenic Day à vivre demain, randonnée de 51 km entre Arromanches et la Pointe du Hoc, accessible à partir de 14 ans. Le retour s'effectuera par autocar avec remorque pour les vélos. Inscription donc pour cette cyclo Scenic Day toujours possible via la plateforme Helloasso. Tarif de cette journée 20 € par personne. La suite ce samedi du festival Pierre en Lumière, ce festival normand dédié à la richesse patrimoniale de notre région. 14e édition cette année, plusieurs sites du bocage, du pré-bocage de la Suisse normande ouvrent leurs portes dans le Bessin également. La DTLB proposera ce soir en l'église Saint-Martin de Riz un concert aux chandelles avec l'Orphéon de Bayeux. L'édifice sera illuminé par 600 bougies. L'Orphéon de Bayeux interprétera deux œuvres du répertoire sacré de Percolèse. Début de ce concert à 20h30. L'entrée sera libre, donc avis aux amateurs de Percolèse. Notez qu'à Bayeux, les façades d'une trentaine d'hôtels particuliers ou de maisons remarquables du centre-ville seront éclairées ce samedi soir. Les visiteurs pourront découvrir ces demeures d'exception librement ou via des visites guidées qui partiront de la place de Gaulle à 21h. Un week-end riche en animation également dans le bocage virois avec, on vous le rappelle, toute cette journée de samedi, l'ouverture donc au public de l'usine de méthanisation située sur la zone de la Papillonnière. Une usine de méthanisation gérée par la société Agrigaz qui explique donc le fonctionnement de la méthanisation sur son site virois qui compte un petit peu plus de 5 ans de fonctionnement désormais. Animation à la clé, je vous le disais, avec notamment un concert pour refermer cette journée festive ce samedi. À vivre également ce samedi dans le bocage, les Bielles de mai qui font leur retour à l'hippodrome Robert Rovray. Des véhicules de prestige, d'exception et de collection, évidemment, avec comme chaque année les collectionneurs qui répondent présents pour la cause et pour le plus grand plaisir du public amateur de belles voitures. Les précisions de Sabrina Gaulier. C'est la coprésidente de l'association Interclub de Vire qui réunit les différents clubs services. Encore une fois, donc cette année, je vous le disais, le bénéfice de la journée servira à soutenir plusieurs causes.
3: Pour ce qui concerne l'association Boc en Sol, vous pourrez assister à des démonstrations et même le public pourra aussi participer donc aux jeux adaptés, la Boccia et à la Sarbacane. Et l'entrée, tout ce que vous allez consommer sur place, tous les bénéfices sont reversés donc à trois associations. L'association Boc en Sol, comme je vous disais précédemment. Nous allons aussi financer une poussette kangou, une poussette adaptée pour la petite Liloé Guillot qui est atteinte d'une maladie rare, le syndrome de Raman. Et comme les années précédentes, nous soutenons aussi l'étape pour l'hébergement des victimes de violences conjugales.
1: Tarif symbolique pour ces billets de mai fixés à 2 euros, gratuits pour les enfants. On vous le rappelle, c'est pour la bonne cause, bien sûr. Profitez de ces billets de mai pour effectuer un petit tour à bord de véhicules d'exception. L'événement de ce samedi, également à Vire-Normandie, c'est le 60e anniversaire de la MJC de Vire. 60 ans d'histoire en images et en archives, avec notamment une expo événement qui retrace les 60 ans de la MJC, créée en octobre 1965 par Bertrand Lechevrel. À l'issue de son mandat de maire de la capitale du Bocage, Bertrand Lechevrel fut en effet maire de Vire entre 1958 et 1965. Des animations conviviales et festives, donc, avec notamment un rallye pédestre aujourd'hui, suivi de l'exposition et d'une cérémonie anniversaire un petit peu plus officielle ce samedi en fin de journée. L'occasion, bien sûr, de voir également des têtes bien connues. Angélique Chenel est l'actuelle présidente de la MJC.
4: Oui, nous invitons donc les adhérents et puis toutes les personnes du territoire à venir nous retrouver l'après-midi ou à venir partager un moment agréable au rallye pédestre. Mais nous avons aussi invité tous nos anciens directeurs, directrices, nos anciens présidents, nos anciens salariés, mais aussi tous nos partenaires, puisque c'est vraiment un moment simple et convivial pour se retrouver et puis pourquoi pas échanger des anecdotes sur ce qui s'est passé à la MJC depuis 60 ans.
1: Le 60e anniversaire de la Maison des Jeunes et de la Culture de Vire, fêtée donc ce samedi. Cette vente de vêtements et d'accessoires de seconde main ce samedi à l'espace Saint-Patrice de Bayeux. Vente solidaire à petit prix organisée par le club Innerway de Bayeux et Circa. Les bénéfices de l'événement seront reversés à l'association Ribambelle, qui propose un lieu d'accueil pour les enfants polyhandicapés au centre hospitalier de la capitale du Bessin.
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1: C'est plus nuageux, le temps aujourd'hui, ça reste chaud, une atmosphère assez lourde, avec des températures qui commencent quand même à baisser, mais la baisse est toute relative, 15 degrés pour les minimales enregistrées ce matin, 21-23 degrés sur les plages cet après-midi, prévoyez 25 degrés à Bayeux, ainsi qu'à Villers-Bocage, il fera 27 degrés cet après-midi au Mont-Donné, dans le Pré-Bocage, 29 degrés à Vire-Normandie, Val d'Allière, Noudecienne, sous l'Evran-Bocage également, 28 degrés pour Condé, en Normandie, avec un vent qui reste variable faible. Ce vent se renforcera par contre demain et il faut prévoir une baisse des températures, cette fois beaucoup plus significative. On perdra quasiment 10 degrés par rapport à aujourd'hui. C'était l'édition de la mi-journée de Radio VFM, on se samedi midi. Alors, bel après-midi et excellent week-end.
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1: Bonjour à tous. Un dispositif sécuritaire hors norme va être déployé ce soir en région parisienne à l'occasion de la finale de la Ligue des Champions qui va opposer à partir de 18h le Paris Saint-Germain à Arsenal. Pas moins de 22 000 policiers et gendarmes seront mobilisés pour parer à d'éventuelles dégradations et violences. 2 500 pompiers seront également engagés. Patrick Bruel, visé par plusieurs enquêtes pour viol et agression sexuelle, a annoncé hier l'annulation de ses concerts prévus dans les festivals jusqu'en septembre, soit une douzaine de dates. Selon sa société de production, une décision prise afin de ne pas troubler la sérénité de ses manifestations. Pour l'instant, les dates de la tournée restent maintenues. Un petit avion de tourisme s'est écrasé en mer hier à l'entrée du golfe de Saint-Tropez. Le déploiement d'un important dispositif de recherche a finalement abouti à la découverte d'un corps sans vie. Restait à localiser l'épave de l'appareil. Macabre découverte hier matin dans un appartement près des Buttes Chaumont dans le 19e arrondissement de Paris. Les corps sans vie de deux sœurs âgées de 91 et 87 ans ont été retrouvés par le gardien de l'immeuble. Une autopsie devrait permettre de déterminer les causes du décès. Une enquête a été ouverte pour meurtre, des traces de coups ayant été constatées sur les corps des victimes. Leur frère serait le principal suspect. Le sociologue et philosophe Edgar Morin est décédé hier à Paris à l'âge de 104 ans. Résistant pendant la Seconde Guerre mondiale, ancien communiste puis critique du stalinisme, il a marqué la pensée contemporaine par ses travaux sur la complexité et le monde moderne. Les organisateurs de Roland-Garros ont annoncé hier qu'ils allaient sanctionner de manière significative le Paraguayen Adolfo Daniel Valero pour ses propos sexistes visant Anna Carvalho, qui a arbitré la veille sa défaite face au Français Moïse Kouam. Une amende dont le montant n'a pas été communiqué devrait lui être infligée. Et côté football, l'OGC Nice est maintenu en Ligue 1 après sa victoire 4-1 hier soir lors du barrage retour contre Saint-Etienne. Malgré tous leurs efforts, les Verts passeront donc une nouvelle saison en Ligue 2 l'année prochaine.
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1: Bonjour à toutes et à tous, le journal des sports avec d'abord la grande fête du football ce week-end sur les terrains du stade Pierre Comte de Vire-Normandie. Troisième édition de la Normandie National Cup, ce tournoi national dédié à la catégorie U14. Il a débuté hier avec les meilleurs clubs normands et quelques-uns des meilleurs clubs français. 400 jeunes au rendez-vous, notamment ceux du stade brestois qui entendent bien conserver ce titre décroché par le club l'an passé. Écoutez justement Nathan Plouinec, l'éducateur responsable de cette catégorie au stade brestois, le club fidèle au tournoi virois.
2: Très content de venir en Normandie avec un très beau plateau. Aujourd'hui, c'est avec un honneur qu'on revient sur une nouvelle édition. C'est une fin d'année, là c'est sur la préformation aussi, c'est aussi d'évaluer aussi les garçons sur la fin de saison aussi. Ça reste aussi, on a toujours envie de remporter ce tournoi, mais bon voilà, ça reste aussi des jeunes joueurs encore aussi qui sont en préformation et qui tendent aussi à vouloir par la suite après rentrer au centre de formation. Ça permet aussi de nous voir des joueurs extérieurs aussi sur ce tournoi. Nous on est très contents parce qu'il y a un bon temps de jeu aussi, du coup ça permet aussi de prendre le temps sur les matchs, voilà, c'est ça qui est aussi agréable aussi, de pouvoir voir les garçons dans un autre contexte que chez nous aussi.
3: Et le petit bonus, ça serait de garder le trophée?
2: Toujours, c'est toujours, on va essayer de vouloir ramener le trophée à Brest aussi.
1: La Normandie National Cup avec la présence notamment du directeur sportif du Havre, Mathieu Bonnemer, à vivre aujourd'hui et demain sur les terrains du stade Pierre Comte. L'entrée est gratuite, profitez-en. La Virois sur tous les fronts ce week-end avec donc cette Normandie National Cup, avec aussi le déplacement de l'équipe première sur le terrain d'Ergué-Gabéric ce soir, dernière journée du championnat de National 3. Le club de la capitale du Bocage qui a besoin d'une victoire combinée à la défaite de Pontivy contre Vannes pour terminer en tête du groupe C.

0: et décrocher la montée. Le coup d'envoi de cette rencontre donnée à 18h. Notez qu'en match en retard de Régional 1, le Bayeux FC accueille ce soir la réserve de l'AS Trouville d'Auville-Villers au stade d'Henri Jeanne. Le coup d'envoi de cette rencontre donnée là encore à 18h. Et puis il s'est achevé hier soir le championnat de National, on l'appellera Ligue 3 la saison prochaine. Un championnat que le Stade Malherbe a terminé à la 8e place après un dernier déplacement du côté d'Aubagne. Christophe Lécuyer, déplacement qui s'est soldé par une défaite 3-1.
1: Et oui, le scénario aurait pu être totalement différent, tant les Canets se sont procurés des occasions franches hier soir, mais Caen a pourtant été mené dans cette partie. Le but de Bentoumi à la 29e minute avait placé Aubagne sur la bonne voie. Toutefois, Ivan Botella avait réussi à égaliser à la 61e minute de jeu. Yanis Clémentia sauvé à deux reprises par ses montants hier soir. Yanis Clémentia qui, une nouvelle fois, gardait les cages, donc en l'absence d'Anthony Mandrea, blessé. C'est en fait le money time qui aura été fatal au Stade Malherbe de Caen, qui allait concéder deux buts au 90e et 94e minute de jeu. Fin de série donc pour les Caniques qui, on le rappelle, étaient invaincus depuis 7 journées. Malherbe, vous l'avez dit, termine à une peu honorable 8e place. Saison décevante avec un bilan assez équilibré de 8 victoires pour 16 nuls et 8 défaites. Les Canets totalisent 40 points. C'est 15 de moins que le 3e, le FC Rouen, qui hier soir est allé s'imposer à Fleury. Une victoire cruciale puisqu'elle permet aux Rouennais d'arracher la place pour disputer les barrages.
0: Merci Christophe Lécuyer pour toutes ces précisions. Un mot de handball avec le déplacement dans l'heure ce soir de Courseul opposé à la Lanterne Rouge de pré-national masculine, le Saint-Marcel-Vernon handball. Ce match à vivre à partir de 21h, ce sera l'avant-dernière journée du championnat. Et puis notez le déplacement du rugby club du Bocage Virois du côté d'Alençon. Demain, le RCBV affrontera Vitré dans le cadre des 16e de finale du championnat de France de Régional 3. Ce match qui sera à vivre dès 13h.
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1: Bonjour à tous. La vigilance orange canicule concerne encore 4 départements d'Île-de-France ce samedi. La chaleur reste marquée avec près de 23 degrés relevés dès l'aube dans le sud de Paris et une nuit particulièrement douce, record pour un mois de mai avec 21,7 degrés. Les températures devraient progressivement baisser ce week-end avec un retour au normal de saison attendu dimanche. Sur les rails, 841 passagers de 2 TGV Trenitalia sont restés bloqués toute la nuit en Côte d'Or après un incident sur la ligne Lyon-Paris. Paris est privé d'électricité et d'eau pendant plusieurs heures. Ils ont finalement pu repartir en matinée pour un trajet total d'environ 16 heures. Hommage national à Edgar Morin, décédé à 104 ans. Le président de la République salue une figure majeure de la pensée contemporaine. L'humanisme fait personne et adresse les condoléances de la nation à sa famille et à ses proches. Politique, Gabriel Attal tient ce samedi à 14h à Paris son premier meeting de campagne pour la présidentielle de 2027 au Parc des Expos. L'ancien Premier ministre lance officiellement sa campagne dans un contexte de rivalité au sein du bloc central. Dans le domaine judiciaire, la surpopulation carcérale atteint un nouveau record en France avec plus de 88 600 détenus au 1er mai. Face à cette situation, une mission d'urgence propose des réductions de peine exceptionnelles. Justice, un ostéopathe de 37 ans est jugé à Strasbourg à partir de lundi pour viol sur 8 patientes et agression sexuelle sur 21 autres. Le procès prévu jusqu'au 12 juin abordera notamment la question de la confiance et du consentement en milieu médical. À l'international, les tensions restent fortes au Moyen-Orient. L'armée israélienne a émis des ordres d'évacuation pour 7 villages du sud du Liban en vue de frappes contre le Hezbollah dans un contexte de fortes tensions régionales. Enfin du sport, le PSG dispute ce soir la finale de la Ligue des Champions face à Arsenal à Budapest. Les Parisiens visent un deuxième sacre consécutif dans la compétition, coup d'envoi à 18h. 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
1: Bonjour à tous. La vigilance orange canicule concerne encore 4 départements d'Île-de-France ce samedi. La chaleur reste marquée avec près de 23 degrés relevés dès l'aube dans le sud de Paris et une nuit particulièrement douce, record pour un mois de mai avec 21,7 degrés. Les températures devraient progressivement baisser ce week-end avec un retour au normal de saison attendu dimanche. Sur les rails, 841 passagers de 2 TGV Trenitalia sont restés bloqués toute la nuit en Côte d'Or après un incident sur la ligne Lyon Paris est privé d'électricité et d'eau pendant plusieurs heures. Ils ont finalement pu repartir en matinée pour un trajet total d'environ 16 heures. Hommage national à Edgar Morin, décédé à 104 ans. Le président de la République salue une figure majeure de la pensée contemporaine. L'humanisme fait personne et adresse les condoléances de la nation à sa famille et à ses proches. Politique, Gabriel Attal tient ce samedi à 14 heures à Paris son premier meeting de campagne pour la présidentielle de 2027 au Parc des Expositions. L'ancien Premier ministre lance officiellement sa campagne dans un contexte de rivalité au sein du bloc central. Dans le domaine judiciaire, la surpopulation carcérale atteint un nouveau record en France avec plus de 88 600 détenus au 1er mai. Face à cette situation, une mission d'urgence propose des réductions de peine exceptionnelles. Justice, un ostéopathe de 37 ans est jugé à Strasbourg à partir de lundi pour viol sur 8 patientes et agression sexuelle sur 21 autres. Le procès prévu jusqu'au 12 juin abordera notamment la question de la confiance et du consentement en milieu médical. À l'international, les tensions restent fortes au Moyen-Orient. L'armée israélienne a émis des ordres d'évacuation pour 7 villages du sud du Liban en vue de frappes contre le Hezbollah dans un contexte de fortes tensions régionales. Enfin du sport, le PSG dispute ce soir la finale de la Ligue des Champions face à Arsenal à Budapest. Les Parisiens visent un deuxième sacre consécutif dans la compétition. Coup d'envoi à 18h.
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1: Bonjour à tous. La vigilance orange canicule concerne encore 4 départements d'Île-de-France ce samedi. La chaleur reste marquée avec près de 23 degrés relevés dès l'aube dans le sud de Paris et une nuit particulièrement douce, record pour un mois de mai avec 21,7 degrés. Les températures devraient progressivement baisser ce week-end avec un retour au normal de saison attendu dimanche. Sur les rails, 841 passagers de 2 TGV Trenitalia sont restés bloqués toute la nuit en Côte d'Or après un incident sur la ligne Lyon-Paris. Paris est privé d'électricité et d'eau pendant plusieurs heures. Ils ont finalement pu repartir en matinée pour un trajet total d'environ 16 heures. Hommage national à Edgar Morin, décédé à 104 ans. Le président de la République salue une figure majeure de la pensée contemporaine. L'humanisme fait personne et adresse les condoléances de la nation à sa famille et à ses proches. Politique, Gabriel Attal tient ce samedi à 14 heures à Paris son premier meeting de campagne pour la présidentielle de 2027 au Parc des Expositions. L'ancien Premier ministre lance officiellement sa campagne dans un contexte de rivalité au sein du Bloc central. Dans le domaine judiciaire, la surpopulation carcérale atteint un nouveau record en France avec plus de 88 600 détenus au 1er mai. Face à cette situation, une mission d'urgence propose des réductions de peines exceptionnelles. Justice, un ostéopathe de 37 ans est jugé à Strasbourg à partir de lundi pour viol sur 8 patientes et agression sexuelle sur 21 autres. Le procès prévu jusqu'au 12 juin abordera notamment la question de la confiance et du consentement en milieu médical. À l'international, les tensions restent fortes au Moyen-Orient. L'armée israélienne a émis des ordres d'évacuation pour 7 villages du sud du Liban en vue de frappes contre le Hezbollah dans un contexte de fortes tensions régionales. Enfin du sport, le PSG dispute ce soir la finale de la Ligue des Champions face à Arsenal à Budapest. Les Parisiens visent un deuxième sacre consécutif dans la compétition, coup d'envoi à 18h.
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1: Bonjour à tous. La vigilance orange canicule reste en vigueur ce samedi sur 4 départements d'Île-de-France. Les températures demeurent élevées avec près de 23 degrés relevés dès l'aube dans le sud de Paris et une nuit exceptionnellement douce. Le thermomètre n'étant pas descendu sous les 21,7 degrés, un record pour un mois de mai dans la capitale. Conséquence d'un incident sur la ligne Lyon-Paris, deux TGV de la compagnie Trenitalia transportant 841 passagers sont restés bloqués toute la nuit en Côte d'Or. Les voyageurs ont dû patienter de longues heures sans électricité ni eau avant de pouvoir repartir en matinée avec un retard total proche de 16 heures. Visé par plusieurs plaintes qu'il conteste, Patrick Bruel annule sa tournée estivale de festival, soit une quinzaine de dates prévues entre juin et septembre. Sa production évoque une décision prise dans un souci d'apaisement afin d'éviter toute tension autour des concerts. L'artiste reste présumé innocent. À Metz, un jeune homme de 19 ans est entre la vie et la mort après une violente rixe entre deux groupes en centre-ville. Trois personnes ont été interpellées et placées en garde à vue. L'enquête devra déterminer les circonstances précises de cette agression. À l'international, les principales institutions économiques mondiales alertent sur un risque de pénurie de pétrole cet été. Et si le trafic ne reprend pas dans le détroit d'Ormuz, cet axe stratégique qui concentre une part majeure des échanges d'hydrocarbures est fortement perturbé avec des conséquences possibles sur les prix et la sécurité énergétique mondiale. Donald Trump est jugé en excellente santé et pleinement apte à exercer ses fonctions selon son médecin. À l'issue d'un examen médical de routine, le rapport évoque toutefois la nécessité d'un mode de vie plus équilibré malgré des fonctions vitales jugées solides. Et puis en sport, le PSG dispute ce soir la finale de la Ligue des Champions face à Arsenal à Budapest. Les Parisiens visent un deuxième sacre consécutif dans la compétition avec un coup d'envoi programmé à 18h pour ce grand rendez-vous européen.
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1: Bonjour à tous. La vigilance orange canicule reste en vigueur ce samedi sur 4 départements d'Île-de-France. Les températures demeurent élevées avec près de 23 degrés relevés dès l'aube dans le sud de Paris et une nuit exceptionnellement douce. Le thermomètre n'étant pas descendu sous les 21,7 degrés, un record pour un mois de mai dans la capitale. Conséquence d'un incident sur la ligne Lyon-Paris, deux TGV de la compagnie Trenitalia transportant 841 passagers sont restés bloqués toute la nuit en Côte d'Or. Les voyageurs ont dû patienter de longues heures sans électricité ni eau avant de pouvoir repartir en matinée avec un retard total proche de 16 heures. Visé par plusieurs plaintes qu'il conteste, Patrick Bruel annule sa tournée estivale de festival, soit une quinzaine de dates prévues entre juin et septembre. Sa production évoque une décision prise dans un souci d'apaisement afin d'éviter toute tension autour des concerts. L'artiste reste présumé innocent. À Metz, un jeune homme de 19 ans est entre la vie et la mort après une violente rixe entre deux groupes en centre-ville. Trois personnes ont été interpellées et placées en garde à vue. L'enquête devra déterminer les circonstances précises de cette agression. À l'international, les principales institutions économiques mondiales alertent sur un risque de pénurie de pétrole cet été. Et si le trafic ne reprend pas dans le détroit d'Ormuz, cet axe stratégique qui concentre une part majeure des échanges d'hydrocarbures est fortement perturbé avec des conséquences possibles sur les prix et la sécurité énergétique mondiale. Donald Trump est jugé en excellente santé et pleinement apte à exercer ses fonctions selon son médecin. À l'issue d'un examen médical de routine, le rapport évoque toutefois la nécessité d'un mode de vie plus équilibré malgré des fonctions vitales jugées solides. Et puis en sport, le PSG dispute ce soir la finale de la Ligue des Champions face à Arsenal à Budapest. Les Parisiens visent un deuxième sacre consécutif dans la compétition avec un coup d'envoi programmé à 18h pour ce grand rendez-vous européen.
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1: Bonjour à toutes et à tous, soyez les bienvenus pour ce journal. Un journal qu'on débute par ce drame sur les routes de la Suisse normande. Hier soir, un jeune homme de 16 ans a perdu la vie à Thourières-Court-le-Haume. Vers 19h, un accident entre une voiture et un deux-roues s'est produit en centre-bourg. Les deux véhicules se sont percutés en face à face. Le conducteur de la voiture choqué n'a pas été blessé, mais l'adolescent qui pilotait donc le deux-roues a lui, hélas, trouvé la mort dans cet accident. Une cellule psychologique a été mise en place par la mairie et les pompiers présents sur place hier soir. Toujours au titre des mauvaises nouvelles, on a appris la mort à l'âge de 101 ans d'Alec Penstone. Le vétéran britannique est décédé cette semaine. C'est ce qu'a annoncé le mémorial britannique de Vers-sur-Mer sur les réseaux sociaux. Alec Penstone, qui avait pris part au débarquement de Normandie en juin 1944, alors qu'il n'avait que 19 ans. Et justement, c'est ce samedi que débute le D-Day Festival Normandie, 20e édition cette année. Elle se déroulera jusqu'au 14 juin prochain. Plus de 160 animations festives et populaires organisées sur les 5 plages du débarquement et à proximité pour célébrer bien sûr le 82e anniversaire du débarquement. Avec notamment dès demain la Cyclo Scenic Day, cette randonnée à vélo proposée pour la deuxième année consécutive par l'Office de Tourisme de Bayeux Intercom. 51 km entre Arromanches et la Pointe du Hoc, le long de la Scenic Route 1944, la véloroute panoramique des plages du débarquement. Les précisions de Loïc Jamin, le président de l'Office de Tourisme de Bayeux Intercom.
2: On est sur deux enjeux forts de notre développement touristique, le vélo et le D-Day. Le vélo, on a beaucoup développé d'itinéraires sur notre destination du Bessin et de Bayeux Intercom notamment, mais il y a aussi cette vélo maritime qui transite via les plages du débarquement. Donc l'idée effectivement c'est de concilier les deux et de faire découvrir des paysages fantastiques et puis aussi de nous arrêter sur des points de vue, je pense quand on est en haut de Omaha Beach et de faire réfléchir sur la paix, sur la liberté.
1: Deuxième édition donc de ce Cyclo Scenic Day à vivre demain, randonnée de 51 km entre Arromanches et la Pointe du Hoc, accessible à partir de 14 ans. Le retour s'effectuera par autocar avec remorque pour les vélos. Inscription donc pour cette Cyclo Scenic Day toujours possible via la plateforme Helloasso. Tarif de cette journée 20€ par personne. La suite ce samedi du festival Pierre en Lumière, ce festival normand dédié à la richesse patrimoniale de notre région. 14e édition cette année, plusieurs sites du bocage, du pré-bocage de la Suisse normande ouvrent leurs portes dans le Bessin également. La DTLB proposera ce soir en l'église Saint-Martin de Ries un concert aux chandelles avec l'Orphéon de Bayeux. L'édifice sera illuminé par 600 bougies. L'Orphéon de Bayeux interprétera deux œuvres du répertoire sacré de Père Colèze. Début de ce concert à 20h30. L'entrée sera libre, donc avis aux amateurs de Père Colèze. Notez qu'à Bayeux, les façades d'une trentaine d'hôtels particuliers ou de maisons remarquables du centre-ville seront éclairées ce samedi soir. Les visiteurs pourront découvrir ces demeures d'exception librement ou via des visites guidées qui partiront de la place de Gaulle à 21h. Un week-end riche en animation également dans le bocage huyérois avec, on vous le rappelle, toute cette journée de samedi, l'ouverture donc au public de l'usine de méthanisation située sur la zone de la Papillonnière. Une usine de méthanisation gérée par la société Agrigaz qui explique donc le fonctionnement de la méthanisation sur son site virois qui compte un petit peu plus de 5 ans de fonctionnement désormais. Animation à la clé, je vous le disais, avec notamment un concert pour refermer cette journée festive ce samedi. À vivre également ce samedi dans le bocage, les Bielles de mai qui font leur retour à l'hippodrome Robert Rovray. Des véhicules de prestige, d'exception et de collection, évidemment, avec comme chaque année les collectionneurs qui répondent présents pour la cause et pour le plus grand plaisir du public amateur de belles voitures. Les précisions de Sabrina Gaulier. C'est la coprésidente de l'association Interclub de Vire qui réunit les différents clubs services. Encore une fois, donc, cette année, je vous le disais, le bénéfice de la journée servira à soutenir plusieurs causes.
3: Pour ce qui concerne l'association Boc en Sol, vous pourrez assister à des démonstrations et même le public pourra aussi participer donc aux jeux adaptés, la Boccia et à la Sarbacane. L'entrée, tout ce que vous allez consommer sur place, tous les bénéfices sont reversés donc à 3 associations. L'association Boc en Sol, comme je vous disais précédemment. Nous allons aussi financer une poussette kangou, une poussette adaptée pour la petite Liloé Guillot qui est atteinte d'une maladie rare, le syndrome de Raman. Et comme les années précédentes, nous soutenons aussi l'étape pour l'hébergement des victimes de violences conjugales.
1: Tarif symbolique pour ces billets de mai fixés à 2 €, gratuits pour les enfants. On vous le rappelle, c'est pour la bonne cause, bien sûr. Profitez de ces billets de mai pour effectuer un petit tour à bord de véhicules d'exception. L'événement de ce samedi, également à Vire-Normandie, c'est le 60e anniversaire de la MJC de Vire. 60 ans d'histoire en images et en archives, avec notamment une expo événement qui retrace les 60 ans de la MJC, créée en octobre 1965 par Bertrand Lechevrel. À l'issue de son mandat de maire de la capitale du Bocage, Bertrand Lechevrel fut en effet maire de Vire entre 1958 et 1965. Des animations conviviales et festives, donc, avec notamment un rallye pédestre aujourd'hui, suivi de l'exposition et d'une cérémonie anniversaire un petit peu plus officielle ce samedi en fin de journée. L'occasion, bien sûr, de voir également des têtes bien connues. Angélique Chesnel est l'actuelle présidente de la MJC.
4: Oui, nous invitons donc les adhérents et puis toutes les personnes du territoire à venir nous retrouver l'après-midi ou à venir partager un moment agréable au rallye pédestre. Mais nous avons aussi invité tous nos anciens directeurs, directrices, nos anciens présidents, nos anciens salariés, mais aussi tous nos partenaires, puisque c'est vraiment un moment simple et convivial pour se retrouver et puis pourquoi pas échanger des anecdotes sur ce qui s'est passé à la MJC depuis 60 ans.
1: Le 60e anniversaire de la Maison des Jeunes et de la Culture de Vire, fêtée donc ce samedi. Cette vente de vêtements et d'accessoires de seconde main ce samedi à l'espace Saint-Patrice de Bayeux. Vente solidaire à petit prix organisée par le club Innerway de Bayeux et Circa. Les bénéfices de l'événement seront reversés à l'association Ribambelle qui propose un lieu d'accueil pour les enfants polyhandicapés au centre hospitalier de la capitale du Bessin.
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1: Temps plus incertain ce soir, le ciel se voile ce soir et la nuit prochaine avec des températures de 14 à 15 degrés la nuit. Demain dimanche, nuages et éclaircies joueront en cache-cache le matin. Le soleil se fera plus généreux l'après-midi mais dans une atmosphère nettement plus fraîche. Les températures sont en chute libre demain. 12 à 13 degrés seulement le matin et pas plus de 20 à 21 degrés au meilleur de la journée. On va mieux respirer. Le vent va en profiter pour se renforcer. Un vent d'ouest à nord-ouest demain, modéré mais avec des rafales de 40 à 50 km/h. Un petit mot sur la tendance pour le début de la semaine. Ce sera correct lundi, mais donc une atmosphère plus fraîche, je vous le disais. Le retour de la pluie étant prévu pour mardi par Météo France. La suite de la semaine prochaine qui s'annonce d'ailleurs nettement plus perturbée. C'est l'heure de conclure. C'était la dernière édition régionale de cette semaine. Merci de votre fidélité et de passer ce début de soirée sur Radio VFM. Je vous souhaite un excellent week-end.
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1: Bonsoir à tous. L'épisode de chaleur continue encore aujourd'hui avant de voir les températures chuter demain. La nuit dernière a été exceptionnellement douce à Paris avec une température qui n'est pas descendue sous les 21,7 degrés, établissant ainsi un nouveau record de température minimale pour un mois de mai dans la capitale. Le sociologue et philosophe Edgar Morin est décédé à l'âge de 104 ans, figure majeure de la pensée complexe, résistant, ancien communiste et chercheur au CNRS. Il a consacré sa vie à relier les savoirs pour comprendre la complexité du monde. Et puis les prisons françaises ont atteint un niveau de surpopulation inédit avec plus de 88 000 détenus au 1er mai, soit près de 5 000 de plus en un an. Faute de place, près de 7 700 détenus dorment sur des matelas au sol. Et visé par plusieurs plaintes pour agressions sexuelles et viols qu'il conteste, Patrick Bruel a annoncé l'annulation de sa tournée des festivals prévue entre juin et septembre, soit une quinzaine de concerts. On continue avec une étude de la Fondation Jean Jaurès qui indique que l'électorat d'Emmanuel Macron en 2022 se fragmente fortement à l'approche de 2027. Seuls 35% restent attachés au bloc central, tandis que 27% se tournent vers la droite, 23% vers la gauche et 15% sont des abusés. Du côté de Bobigny, un homme armé de deux couteaux a été abattu par un policier après avoir blessé deux personnes lors d'un différend locatif. Il aurait foncé sur les agents à leur arrivée. Touché par un tir, il est décédé malgré l'intervention des secours. Et à une heure du coup d'envoi de la finale de la Ligue des Champions entre le PSG et Arsenal, les autorités craignent des débordements à Paris. 22 000 policiers et gendarmes sont mobilisés avec des contrôles renforcés. Le coup d'envoi est prévu à 18h. Et enfin, à Roland-Garros, lutte acharnée entre Diane Parry et Annie Simova dans la fin du troisième set. Et chez les hommes sur le Suzanne Lenglen, Moïse Kwame est actuellement en train d'affronter Tabilo. Voilà pour l'essentiel de l'actualité. Je vous souhaite une excellente soirée à toutes et à tous. À notre écoute.

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2: Bienvenue dans votre soirée télé pour ce samedi 30 mai avec tout d'abord ce soir à 21h10 The Voice, la grande finale à voir donc sur TF1, présenté par Nikos Aliagas évidemment. Sur France 2 qui restera dans la lumière, le jeu divertissement présenté par Bruno Guillon est totalement inédit. Et puis enfin sur Canal+, c'est une soirée rugby qui vous attend avec du top 14 en direct. Le Montpellier Héros Rugby reçoit la section paloise. Bonne soirée télé, très bon samedi.
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1: Bonsoir à tous. L'épisode de chaleur continue encore aujourd'hui avant de voir les températures chuter demain. La nuit dernière a été exceptionnellement douce à Paris avec une température qui n'est pas descendue sous les 21,7 degrés, établissant ainsi un nouveau record de température minimale pour un mois de mai dans la capitale. Le sociologue et philosophe Edgar Morin est décédé à l'âge de 104 ans, figure majeure de la pensée complexe, résistant, ancien communiste et chercheur au CNRS. Il a consacré sa vie à relier les savoirs pour comprendre la complexité du monde. Et puis les prisons françaises ont atteint un niveau de surpopulation inédit avec plus de 88 000 détenus au 1er mai, soit près de 5 000 de plus en un an. Faute de place, près de 7 700 détenus dorment sur des matelas au sol. Et visé par plusieurs plaintes pour agressions sexuelles et viols qu'il conteste, Patrick Bruel a annoncé l'annulation de sa tournée des festivals prévue entre juin et septembre, soit une quinzaine de concerts. On continue avec une étude de la Fondation Jean Jaurès qui indique que l'électorat d'Emmanuel Macron en 2022 se fragmente fortement à l'approche de 2027. Seuls 35% restent attachés au bloc central, tandis que 27% se tournent vers la droite, 23% vers la gauche et 15% sont des abusés. Du côté de Bobigny, un homme armé de deux couteaux a été abattu par un policier après avoir blessé deux personnes lors d'un différend locatif. Il aurait foncé sur les agents à leur arrivée. Touché par un tir, il est décédé malgré l'intervention des secours. Et à une heure du coup d'envoi de la finale de la Ligue des Champions entre le PSG et Arsenal, les autorités craignent des débordements à Paris. 22 000 policiers et gendarmes sont mobilisés avec des contrôles renforcés. Le coup d'envoi est prévu à 18h. Et enfin, à Roland-Garros, lutte acharnée entre Diane Parry et Annie Simova dans la fin du troisième set. Et chez les hommes sur le Suzanne Lenglen, Moïse Kwame est actuellement en train d'affronter Tabilo. Voilà pour l'essentiel de l'actualité. Je vous souhaite une excellente soirée à toutes et à tous. À notre écoute.

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1: Bonsoir à tous. Déjà plusieurs interpellations de signalés à Paris alors que le PSG affronte en ce moment même Arsenal en finale de la Ligue des Champions. La ministre de l'Intérieur, Laurent Nunez, a demandé au préfet une fermeté maximale face au risque de débordement. Au total, 22 000 policiers et gendarmes sont mobilisés, dont 8 000 dans l'agglomération parisienne. À Paris, justement, la nuit a été exceptionnellement douce avec un minimum de 21,7 degrés, un record pour un mois de mai. Les températures devraient chuter dès demain sur une majeure partie de l'Hexagone avec plusieurs épisodes orageux de prévus. Et puis une disparition du sociologue et philosophe Edgar Morin, décédé à l'âge de 104 ans. Figure majeure de la pensée complexe, il a consacré sa vie à relier les savoirs pour mieux comprendre le monde. Les prisons françaises connaissent, elles, une surpopulation record avec 88 654 détenus au 1er mai, soit près de 5 000 de plus en un an seulement. Près de 7 700 détenus dorment donc sur des matelas à même le sol. Et dans l'affaire Patrick Bruel, le chanteur a annulé sa tournée des festivals prévue cet été avec une quinzaine de concerts. Il est visé par plusieurs plaintes pour agression sexuelle et viol qu'il conteste. Et selon une étude, l'électorat d'Emmanuel Macron en 2022 se fragmente fortement à l'approche des élections de 2027. Seuls 35% restent attachés au bloc central, tandis que 15% se disent totalement désabusés. À Bobigny, un homme armé de deux couteaux a été abattu par un policier après avoir blessé deux personnes. Touché par un tir, il est décédé malgré l'intervention des secours. Et deux hommes de 49 et 43 ans ont été mis en examen pour meurtre et placés en détention provisoire après une rixe mortelle survenue à Mulhouse. La victime, un homme de 50 ans, est décédé après avoir reçu un coup avec un objet métallique. Et enfin en tennis, qualification pour Diane Paris en 8e de finale de Roland-Garros après sa victoire face à Anisimova, tandis que Moïse Kouamé affronte en ce moment Tabilo.
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